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1: 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Une nouvelle demi-heure d'information sur RFI. Bonjour Marion Cazanov.
2: Bonjour Arthur Ponchelet.
1: Et le journal pour commencer à la une, l'incertitude sur la signature d'un accord Iran-États-Unis.
2: Cet accord, c'est Donald Trump qui l'a évoqué quelques heures après des menaces de frappe sur l'Iran. Téhéran, de son côté, dit n'avoir approuvé aucun texte pour le moment. La guerre en Iran s'invite aussi dans la Coupe du Monde de football. Les joueurs iraniens ne pourront entrer aux États-Unis que la veille de chaque match. Puis, ils devront repartir ensuite. L'équipe d'Haïti, elle, est sommée de changer de maillot à la dernière minute. En cause, un message sur ce maillot jugé politique. Après une vague de violence xénophobe, le Nigeria rapatrie plus de 250 de ses ressortissants. Et puis, en France, l'extrême droite prépare la présidentielle de 2027, malgré une grande inconnue encore sur le candidat qui représentera le Rassemblement national. Des menaces de frappe, puis l'annonce d'un accord imminent. Donald Trump continue de semer le doute sur la situation en Iran. Il a annulé des frappes et évoqué donc la signature d'un accord avec Téhéran. L'Iran assure ne pas avoir encore pris de décision définitive. L'Égypte, elle, vient d'appeler les deux pays à saisir l'opportunité d'un accord. En tout cas, cette énième volte-face de Donald Trump a suffi à rassurer les marchés. Les cours du pétrole ont reculé dans l'espoir d'une fin de crise. Une crise dont les États-Unis ont profité, le pays serait devenu le premier exportateur mondial de brut et de produits raffinés, Altin Lazage.
3: Les exportations américaines de brut et de produits pétroliers atteignent environ 10,5 millions de barils par jour, selon l'agence Vortexa, spécialisée dans le suivi maritime des flux énergétiques. Un niveau qui placerait désormais les États-Unis devant l'Arabie Saoudite et la Russie. Cette montée en puissance s'explique par le boom du pétrole de schiste, mais aussi par le contexte géopolitique actuel. Le blocage du détroit d'Ormuz perturbe fortement le marché mondial de l'or noir. Dans le même temps, la Russie reste fragilisée par les sanctions occidentales et par les attaques ukrainiennes visant ses infrastructures énergétiques. Dans ce contexte, les flux du brut se réorientent. Les exportations américaines progressent vers l'Europe et l'Asie, tandis que l'OPEP voit son influence relative diminuer. Reste à savoir si cette domination américaine est appelée à durer, car si elle se confirme, elle pourrait redessiner durablement les rapports de force sur le marché mondial de l'énergie et renforcer encore l'influence économique et géopolitique de Washington.
2: Et on revient sur la situation en Iran, sur les dernières annonces de Donald Trump, avec notre grand invité international tout à l'heure, Robert Mallet, directeur du programme Moyen-Orient à l'International Crisis Group. Il répondra à nos questions d'ici 2 heures. Une solution à 2 États, israéliens et palestiniens, discutée à Paris. Une conférence internationale est organisée aujourd'hui, 1 an après un appel en ce sens par la France et l'Arabie Saoudite. Mais sur le terrain, cette solution n'a jamais semblé aussi impossible à mettre en place. Les colonies israéliennes continuent de s'étendre en Cisjordanie occupée. La France espère donc raviver l'initiative aujourd'hui avec cette conférence en présence de Palestiniens et d'Israéliens engagés pour la paix. Guilhem Delteil peut croire cependant en l'utilité de cette conférence.
4: Yael Lerer est engagée pour la justice et l'égalité entre Israéliens et Palestiniens depuis plusieurs décennies. Et pour cette franco-israélienne, candidate de la coalition de gauche aux dernières législatives françaises, il n'y avait pas besoin d'un nouvel espace de dialogue avec d'autres militants.
5: Moi, je milite depuis plus que 40 ans. Je milite toujours avec des camarades palestiniens et on dialogue entre nous. Le dialogue fait partie intégrale de résistance aux situations coloniales. Et c'est jamais été un problème, c'est-à-dire les relations personnelles, c'est le plus facile.
4: Plusieurs militants israéliens et palestiniens évoquent une mascarade, une conférence qui cherche à masquer l'absence de mesures fortes visant Israël. C'est bien lui qu'il faut arriver à contraindre, estime Yael Lerer.
5: L'urgence maintenant, c'est comment on arrête Israël, comment on arrête la politique génocidaire, comment on respecte la loi internationale. Ce qu'on ne fait pas. Et ça, c'est des vies, c'est des personnes qui sont tuées tous les jours, tous les jours. On parle des solutions, on parle des paix, on parle des dialogues. Vraiment, ça ne m'intéresse pas. C'est vraiment pour ne pas parler de ce qu'il faut parler. L'inaction, c'est une complicité.
4: Ces militants appellent à des sanctions et notamment à la suspension de l'accord de libre-échange entre Israël et l'Union européenne.
2: Israël qui a refusé l'entrée de son territoire à notre consoeur Alice Froussard. La journaliste française couvre depuis des années le conflit israélo-palestinien pour RFI et pour d'autres médias francophones. Elle disposait pourtant de tous les documents requis lorsqu'elle a été arrêtée à son arrivée près de Tel Aviv. Radio France Internationale proteste contre son refoulement et dénonce une entrave à la liberté de la presse. La Russie poursuit ses frappes sur l'Ukraine. Une femme est morte cette nuit dans la région de Soumy, dans le nord-est. 12 personnes ont été blessées dans la région de Dnipropetrovsk, dans l'est. La Russie, elle, déplore une attaque ukrainienne dans la région frontalière de Bryansk. Attaque qui a fait 2 morts. Des fleurs jetées en mer, l'hommage du pape Léon XIV aux migrants morts lors de leur traversée vers l'Europe. Le pape termine aujourd'hui une visite d'une semaine en Espagne, aux Canaries hier. Il a dénoncé l'indifférence face au sort de ces migrants qui risquent leur vie au départ des côtes ouest africaines. Aujourd'hui, donc, pour son dernier jour en Espagne, il se rendra dans un centre d'accueil pour migrants avant de donner une dernière messe en plein air sur le port de Santa Cruz à Tenerife. Vous l'avez suivi sur RFI, le coup d'envoi de la Coupe du Monde de foot. 1 mois de compétition, 48 équipes engagées, 3 pays organisateurs, le Canada, les États-Unis, le Mexique. Haïti participe à la compétition pour la première fois en plus de 50 ans, mais à 2 jours de son entrée en lice face à l'Écosse. Les joueurs doivent changer de maillot. Décision de dernière minute en cause une scène de guerre de la bataille de Vertières et de la révolution haïtienne présente donc sur le maillot et c'est contraire au règlement, dit la FIFA. Cette décision forcément fait parler dans les rues de Port-au-Prince. Sur place, Peterson Luxama.
6: Alors que l'excitation monte avant le retour d'Haïti en Coupe du Monde après 52 ans, cette décision de la FIFA suscite la controverse. Rencontré dans la banlieue de Port-au-Prince, Sénéchal dénonce une décision qu'il considère comme un affront pour le pays.
7: C'est un abus, car tout pays a sa culture et ses croyances. Pour moi, c'est un affront de demander à Haïti de retirer son maillot, et cela à la dernière minute. Une telle décision risque de démotiver les joueurs et d'affecter leur confiance avant une compétition aussi importante.
6: Même indignation chez Fritz Scholl, un habitant de Pétionville. Il estime que cette polémique autour du maillot vient inutilement perturber la préparation de l'équipe nationale et ternir l'image du mondial.
8: Malheureusement, la FIFA ne devrait pas s'engager dans une telle démarche. Ce maillot représente un symbole de notre histoire et de notre identité. Cela ne devrait pas poser problème.
6: Malgré la controverse, l'enthousiasme autour de la participation historique d'Haïti à la Coupe du Monde reste intact. Dans les rues de la capitale, les supporters assurent qu'ils continueront à soutenir les Grenadiers, quel que soit le maillot porté sur le terrain. La sélection haïtienne entrera en lice ce samedi face à l'Écosse. Peterson Luxama, Port-au-Prince, RFI.
2: Et pour cette Coupe du Monde, déjà les premiers résultats. Dans cette phase de groupe, la Corée du Sud vient de battre la République tchèque. 2-1 de son côté, le Mexique a réussi son entrée en lice. Le pays organisateur a remporté le match d'ouverture face à l'Afrique du Sud, score 2-0. L'Afrique du Sud, secouée ces dernières semaines par une vague de violences xénophobes, des milices autoproclamées ont fixé la date du 30 juin aux étrangers sans papier pour quitter le pays. Face à ces violences, des ressortissants nigérians ont décidé de rentrer chez eux. 258 personnes ont été rapatriées hier d'Afrique du Sud. Un vol affrété par le gouvernement nigérian sur plus d'un millier de volontaires. L'État nigérian assure avoir tout prévu pour la réintégration de ces populations, mais leur avenir dans leur pays reste incertain, Harmonie Pondinaga.
9: Nous sommes de retour à la maison, soufflent ces Nigérians accusés de résider illégalement en Afrique du Sud lorsqu'ils foulent le tarmac de l'aéroport de Lagos. Les récits qu'ils rapportent font état d'une discrimination constante, notamment envers les enfants, même lorsqu'ils sont nés sud-africains. Emilia Goldwyn, mère de 4 enfants, raconte des difficultés d'accès aux soins.
10: Si j'emmène ma fille à la clinique en tant que citoyenne née là-bas, ils diront que parce que sa mère est nigériane, je dois m'en aller avec mon enfant. Ils nous ont maltraités, ils ne nous aiment pas.
9: Pour s'assurer un retour à une vie plus paisible pour ces personnes qui ne sont parfois plus dans le système nigérian depuis plusieurs années, les services de l'État ont été mobilisés à leur arrivée, explique Abike Dabiri Erewa, présidente de la commission des Nigérians de la diaspora.
10: Nous collaborons avec les gouverneurs des États. L'un d'entre eux a dit qu'il versera 1 million de naira à chacun des rapatriés. Quand elles rentreront chez elles, ces personnes auront des entretiens pour mieux connaître leurs souhaits et les activités qu'elles souhaitent mener. Pour les enfants, certains doivent aller à l'école. Un important travail est donc mené avec les collectivités territoriales, les États et les administrations locales sur la réintégration de ces citoyens.
9: Les rapatriés sans logement immédiat ont été placés en foyer d'accueil, le temps de trouver une solution durable. Harmonie Pondinaga, Lagos, RFI.
2: En Corée du Sud, l'ancien président Yoon Suk-yeol, condamné à une nouvelle peine de prison, 30 ans pour l'envoi de drones en Corée du Nord. Cette initiative, en 2024, visait à provoquer Pyongyang à créer un prétexte pour déclencher la loi martiale. Cette peine, c'est donc la conclusion des procureurs qui ont prononcé cette peine donc contre le président, déjà condamné à la prison à vie pour insurrection suite à sa tentative d'imposer la loi martiale. En France, les partis préparent déjà la présidentielle de 2027. À gauche, Jean-Luc Mélenchon a lancé sa campagne la semaine dernière avec un grand meeting à Saint-Denis. De l'autre côté de l'échiquier politique, le Rassemblement national organise aujourd'hui un séminaire sur sa future campagne. Il reste encore une inconnue pour le parti d'extrême droite. Qui pour le représenter ? Marine Le Pen sera fixée dans moins d'un mois. Elle sera jugée en appel dans le procès des assistants parlementaires. Elle risque l'inéligibilité. Et dans ce cas, son remplaçant pour 2027 serait Jordan Bardella. Ce dernier revient tout juste de Belgique où, lors d'un meeting avec l'extrême droite belge, il s'est affiché déjà comme un présidentiable à part entière. Reportage sur place de Raphaël Delvolvé.
11: À Bruxelles, Jordan Bardella reste un remplaçant.
12: Si... Les Français nous accordent leur confiance dans quelques mois. Nous effectuerons, Marine ou moi, notre premier déplacement à Bruxelles.
11: Mais de moins en moins, un futur Premier ministre tenu par la ligne de son mentor sur l'économie.
13: Le refus de ces nouvelles taxes et l'instauration de la paix fiscale seront l'un des sujets majeurs de l'élection présidentielle en France.
11: Ou l'immigration et l'identité.
13: La France ne sera plus la France si elle continue d'accueillir chaque année plusieurs milliers de personnes qui ne partagent ni sa culture, ni ses mœurs.
11: Il se permet aussi ouvertement un avis différent de celui de Marine Le Pen sur l'affaire Liana qui secoue la France actuellement.
12: Le ministre de la Justice aurait dû présenter sa démission au président de la République.
11: Le cadre compte évidemment beaucoup, hors de France, où Jordan Bardella teste sa notoriété à l'international, adoubé par le chef du puissant parti nationaliste.
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1: RFI Matin, ça commence. Bonjour, bienvenue, merci d'être avec nous en ce vendredi 12 juin au programme. Cette énième lueur d'espoir dans le conflit au Moyen-Orient. Pas de frappe américaine sur l'Iran la nuit dernière. Donald Trump les annule et assure encore une fois qu'un accord avec Téhéran est très proche. Il pourrait être signé ce week-end selon lui, mais l'Iran tempère. On y revient largement ce matin. D'abord, votre journal, Martin Guez. Bonjour.
4: Bonjour Pierre Boudias, bonjour à toutes et à tous.
1: Et à la une, le monde se prend au jeu, le mondial est bien.
4: Après les polémiques, après les images chocs, enfin des sourires. Mexico était une fête hier soir et Altri, surnom de la sélection mexicaine, a parfaitement lancé la compétition. Un succès 2-0 face à l'Afrique du Sud. Résumé du match avec notre envoyé spécial dans la capitale mexicaine dès le début de ce journal. Encore une fois, Donald Trump rétropédale et annule finalement ses frappes d'ampleur prévues contre l'Iran. Le président américain qui promettait notamment la prise de l'île de Karg, territoire ô combien stratégique par lequel transite 90% du pétrole iranien. Opération qui s'annonçait pour le moins compliqué. Décollage imminent pour SpaceX. L'entreprise d'Elon Musk s'apprête à effectuer la plus importante entrée en bourse de l'histoire, portée notamment par l'aérospatiale et par l'IA. Et l'IA absolument partout, notamment dans nos oreilles. Le nombre de morceaux générés par intelligence artificielle explose et les utilisateurs des plateformes sont complètement perdus, vous l'entendrez.
1: Et à la une ce matin, le coup d'envoi de la 23e Coupe du Monde de football, bien sûr.
4: Donné pour la troisième fois de l'histoire au Stade Aztèque de Mexico après les éditions 1970 et 1986. À l'époque, ces rencontres d'ouverture s'étaient à chaque fois soldées par de tristes matchs nuls. Mais oui, c'était avant, car hier soir, El Tri en a fait voir de toutes les couleurs au Bafana Bafana, le Mexique qui a facilement dominé l'Afrique du Sud 2-0. Et encore, l'addition aurait pu être beaucoup plus lourde. Rencontre que vous avez pu vivre hier soir avec Victor Misistrano sur RFI. Victor qui revient sur le premier des 104 matchs de cette Coupe du Monde.
5: Il n'a pas mis longtemps à délivrer le Stade Azteca. Épatant, l'attaquant Julián Quiñones a glissé le ballon entre les jambes de Ronwen Williams dès la 9e minute.
6: Ému d'avoir marqué mon premier but en Coupe du Monde dans ce stade impressionnant, rempli par les supporters qui sont venus nous soutenir dès la première minute. Il faut aussi souligner le travail de l'équipe qui nous a permis d'obtenir les trois premiers points.
5: Patient, appliqué, les Mexicains ont fait le travail dans une rencontre marquée par trois cartons rouges, dont deux côté sud-africain. Ils se sont mis à l'abri en seconde période grâce au buteur expérimenté Raúl Jiménez. Et face à une pression constante, les Bafana Bafana n'ont pas existé. Le défenseur Nkosinati Sibisi.
7: Une journée vraiment très difficile. Mais on savait que ce serait compliqué. Le Mexique à domicile, en ouverture. Cela dit, je ne pense pas que le résultat reflète la physionomie du match. C'était une rencontre faite de haut et de bas, avec des pertes de balles et des erreurs directes qui ont fini par leur donner l'avantage.
5: Des erreurs techniques pourtant bien trop nombreuses pour exister à ce niveau. Le score aurait même pu être beaucoup plus lourd en faveur d'une équipe mexicaine solide qui montre qu'il faudra compter sur elle dans ce mondial. Victor Misistrano, Mexico, RFI.
4: Et dans l'autre rencontre du groupe A, la Corée du Sud affrontait-elle la République tchèque à Guadalajara et ce sont les Sud-Coréens qui l'ont finalement emporté. Pourtant menés à l'heure de jeu, ils se sont imposés 2-1 avec un superbe but du milieu Imbeo Hong-Yong. Après un festival dans la surface ce soir, le Canada fera son entrée dans la compétition. Coup d'envoi 19h TU face à la Bosnie-Herzégovine à Toronto.
1: Dans l'actualité également ce matin, cet énième revirement au Moyen-Orient.
4: Le 38e, Pierre, depuis le début de la guerre, selon le décompte de CNN, car Donald Trump annule finalement les frappes et bombardements prévus contre l'Iran et annonce qu'un très bon accord a été conclu et qu'il pourrait même être signé dès ce week-end en Europe. Accord auquel il n'assisterait pas, mais qui se ferait en présence de son vice-président J.D. Vance. Donald Trump qui a ajouté que le blocus des ports iraniens resterait en place jusqu'à ce que la transaction soit finalisée. Le président américain catégorique et optimiste quand l'Iran, de son côté, tempère et déclare qu'aucune décision définitive n'a été prise concernant un accord cadre. D'autant que Donald Trump annonçait il y a quelques heures encore qu'il s'apprêtait à s'emparer de l'île de Karg, d'où l'Iran exporte 90% de son pétrole. Opération qui a désormais du plomb dans l'aile et qui paraissait de prime abord comme très risquée, Nicolas Feldman.
8: S'emparer de l'île de Karg reviendrait d'abord à priver de pétrole une partie du monde en cas de conquête par les États-Unis. Des analystes rapportent que Téhéran n'hésiterait pas à saboter ses propres installations énergétiques avec pour conséquence une inévitable envolée mondiale des cours du pétrole. Autre limite, une opération militaire serait complexe à mettre en œuvre et surtout risquée. L'île de Karg se trouve en effet à moins de 30 km centre des côtes iraniennes. Occuper ce territoire mettrait alors les soldats américains à portée des missiles de Téhéran. Enfin, dernier argument, une telle offensive marquerait le début d'une opération terrestre. Et de l'aveu même de Donald Trump, interrogé ce jeudi sur Fox News, les Américains n'y sont pas prêts.
2: Ma préférence a toujours été de prendre l'île de Karg. Pour être honnête avec vous, je ne suis pas sûr que les États-Unis aient le courage d'aller jusque-là. Et pourtant, on pourrait en tirer un énorme bénéfice. Mais je ne sais pas si l'Amérique en a vraiment la volonté. Je pense que les Américains préféreraient nous voir rentrer à la maison.
8: Ce n'est pas la première fois que Donald Trump désigne l'île de Karg comme une cible. Début avril déjà, le président promettait, je cite, d'anéantir ce terminal pétrolier. Mais pour l'instant, malgré les menaces, l'Iran continue tant bien que mal d'exporter une partie de son pétrole.
4: Et l'annulation des frappes américaines et l'espoir d'un accord qui dope les marchés ce matin, puisque la bourse de Tokyo grimpe de 3%, celle de Séoul de plus de 7%. Les médias iraniens qui rapportent toutefois qu'une bonne partie de ce texte a été finalisée. L'Iran qui conditionne cependant tout éventuel accord à l'arrêt des combats au Liban. Le pays qui en fait même une ligne rouge, le Liban, de nouveau visé par l'armée israélienne. 10 membres du personnel de l'hôpital de la ville de Tyr ont été blessés hier dans un bombardement de l'État hébreu. C'est la 6e fois depuis le début de la guerre, le 2 mars, entre Israël et le Hezbollah, que le périmètre de l'établissement est visé, fait savoir le directeur de l'hôpital. Au total, 17 hôpitaux ont été endommagés depuis cette date et 3 ont dû fermer au Liban.
1: Wall Street se prépare, décollage imminent pour SpaceX à la bourse de New York.
4: Qui s'apprête tout simplement à effectuer l'entrée en bourse la plus importante de l'histoire, une cérémonie est organisé tout à l'heure à Times Square à New York. L'entreprise d'Elon Musk qui a confirmé son objectif de lever 75 milliards de dollars lors de cette opération. C'est 3 fois plus que lors du précédent record. SpaceX qui fait valoir ses activités aérospatiales et dans l'IA bien sûr. SpaceX qui a pris son temps, Jeanne Bartoli.
3: Elon Musk a longtemps retardé la décision. 24 ans après sa création, SpaceX sera coté dans quelques heures à la bourse de New York. Objectif lever des capitaux car les activités du groupe nécessitent des investissements colossaux. Son réseau d'accès Internet par satellite Starlink est aujourd'hui rentable, mais ce n'est pas le cas de la branche aérospatiale et des lanceurs de fusées Starship. Pas le cas non plus de son activité d'IA, l'agent d'intelligence artificielle Grok, mais aussi le supercalculateur d'IA Colossus. Tous deux nécessitent encore des milliards de dollars d'investissement. Et c'est justement en vue de cette introduction en bourse que les activités d'IA ont été intégrées en février au groupe SpaceX. Alors si les investisseurs alertent sur une valorisation excessive de SpaceX comparée à son chiffre d'affaires réel, si certains s'interrogent ouvertement sur une possible bulle autour de l'IA, les analystes reconnaissent en tout cas que la demande devrait être au rendez-vous pour les actions SpaceX. 135 dollars l'action pour soutenir l'essor de l'IA, mais surtout l'incarnation d'un rêve technologique porté par Elon Musk, homme d'affaires aussi controversé qu'adulé et dont les projets suscitent toujours une attente hors norme.
4: Explication signée Jeanne Bartoli du service économie de RFI, une entrée en bourse historique, vous l'aurez compris, sur laquelle nous reviendrons dans le journal de 7h temps universel dans notre dossier et à lire dès à présent sur RFI.fr sur la saga SpaceX.
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1: RFI, il est 8h08 à Moscou. Les Européens plaident pour des négociations directes entre Russes et Ukrainiens.
4: Les ambassadeurs français, britanniques et allemands étaient hier dans la capitale russe pour soutenir la proposition du président ukrainien Volodymyr Zelensky. Ils ont rencontré le vice-ministre russe des Affaires étrangères. La semaine passée, le président russe Vladimir Poutine avait lui affirmé qu'il ne voyait pas l'intérêt d'une rencontre avec son homologue ukrainien. Et sur les terrains, la guerre continue. Une frappe ukrainienne a fait 2 morts dans la nuit dans la région russe de Bryansk, tandis qu'une attaque russe a fait 1 mort dans la région de Soumy, c'est au nord-est de l'Ukraine, non loin de la grande ville de Kharkiv, où la menace des drones reste permanente. Reportage Emmanuel Chaz.
9: Ces explosions ont retenti mercredi vers 4h du matin à Kharkiv au petit jour. La Russie lançait plus de 20 drones sur la 2e plus grande ville d'Ukraine. Et si les drones intercepteurs ukrainiens sont performants, ils n'empêchent pas toutes les destructions, comme dans ce café endommagé pour la 2e fois par une frappe russe. Mais Svitlana, derrière le comptoir, n'a aucune intention de baisser les bras.
10: Heureusement, il n'y a eu que les fenêtres qui ont été cassées. Nous avons juste ouvert quelques heures plus tard que d'habitude. Nous sommes amis avec nos voisins, avec tout le monde. Nous nous sommes entraînés toute la journée d'hier. Et en fait, quand on travaille, tout ça est plus facile à supporter.
9: le parc voisin, le balai des drones ne semble plus effrayer personne. Alexis promène son fils et il est serein.
11: Effrayant de se balader ici? Non, on a l'habitude. Quand il y a un raid aérien, quand les missiles et les drones volent, on est chez nous. Enfin, derrière deux murs, comme on dit. En gros, soit dans la salle de bain, soit dans le couloir.
9: Dans le jardin de Kharkiv, des couples se promènent avec leurs chiens ou avec leurs enfants. Des amis jouent au tennis de table, d'autres encore font du yoga. En pleine conscience de la menace aérienne quasi permanente venue de Russie, éloignée d'à peine 25 km de la ville. Emmanuel Jas, Kharkiv, RFI.
1: En France, maintenant, il y aura bien un procès pour Areva.
4: Un renvoi en correctionnel pour le géant français du nucléaire, jugé pour blessure involontaire. Areva suspecté d'avoir sous-évalué la menace Al-Qaïda, rendant ainsi possible l'enlèvement en 2010 de 5 Français, un Malgache et un Togolais près de la mine d'uranium d'Alrit au Niger. En septembre dernier, les juges d'instruction avaient ordonné un procès. Le parquet national antiterroriste avait fait appel, mais a été débouté. Maître Olivier Maurice est l'avocat de l'ex-otage Pierre Legrand, libéré en octobre 2013 après plus de 1000 jours de détention. Il se dit satisfait de ce renvoi en correctionnel.
12: La Cour d'appel de Paris, non seulement a confirmé le renvoi d'Areva pour blessures involontaires, mais elle a considéré que ces blessures involontaires avaient entraîné un préjudice extrêmement important, une incapacité de travail supérieure à 3 mois, ce qui est le maximum. Et donc, nous sommes évidemment satisfaits. Ce que nous pouvons regretter néanmoins, c'est que c'est le parquet qui avait cru devoir faire appel dans ce dossier et qui retarde l'issue de la procédure devant le tribunal correctionnel pour un dossier qui, malheureusement, est en attente maintenant depuis extrêmement longtemps, puisque le préjudice qui a été subi, notamment par Pierre Legrand, est tout à fait considérable. Il a été enlevé, séquestré dans des conditions abominables pendant plusieurs années et il appartiendra au tribunal correctionnel, si la responsabilité pénale d'Areva est retenue comme nous le souhaitons, eh bien de chiffrer son préjudice.
4: Des propos recueillis par Magali Lagrange. Le Niger, par ailleurs, qui durcit sa législation à l'encontre des personnes LGBTQ+. L'homosexualité n'était pas explicitement criminalisée dans le pays, mais la promulgation du nouveau code pénal en février dernier change la donne. Ce qui était passé inaperçu jusqu'ici, mais les réseaux sociaux et les médias locaux annonçaient ces derniers jours un vaste coup de filet contre la communauté homosexuelle. Un nouveau code pénal qui introduit de lourdes peines de prison et d'importantes amendes.
1: Enfin, l'intelligence artificielle est partout et surtout dans nos playlists.
4: Notamment lors du Mondial, Pierre, les hymnes officieux des équipes nationales générées par IA pullulent sur les plateformes, surtout sur Deezer. Près de la moitié des morceaux sont concernés, si bien que l'entreprise franco-américaine a mis au point un détecteur d'IA pour rassurer ses utilisateurs, souvent pris au piège. Olivier Roger.
13: C'est soit le charbon, soit une ceinture serrée.
14: Willy l'Ancien est devenu en quelques mois une star des plateformes avec sa voix sucrée, ses rimes évidentes et ses musiques qui le sont tout autant, au point d'intéresser les radios musicales de France et du Maghreb. Mais voilà, Willy l'Ancien n'existe que dans le silicium d'une intelligence artificielle. Désormais, Deezer propose aux utilisateurs de savoir immédiatement s'ils ont affaire à un humain ou à une machine. Un site dédié permet de scanner ses playlists et ce à partir d'une vingtaine de plateformes différentes. Cerise sur le gâteau, les artistes numériques repèrent seront démonétisés.
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1: Toute l'actualité avec vous, Marion Kazanov, bonjour.
3: Bonjour Pierre, bonjour à tous.
1: Et à la une, Donald Trump qui évoque un accord avec l'Iran.
3: Et cet accord pourrait être signé dans les prochains jours. Selon lui, Téhéran, de son côté, dit ne pas avoir tranché. Alors que la veille, le président américain menaçait de frapper à nouveau l'Iran. Malgré les tensions géopolitiques qui s'invitent jusqu'à la Coupe du Monde de football, la compétition a bien démarré hier avec une victoire du Mexique 2-0 contre l'Afrique du Sud. SpaceX entre en bourse aujourd'hui. L'entreprise d'Elon Musk compte lever 75 milliards de dollars lors de l'opération. Dans l'actualité également, l'épidémie d'Ebola qui poursuit sa progression dans l'est de la RDC. Et puis en France, à moins d'un an de la présidentielle, l'exécutif s'inquiète d'ingérences étrangères et espère l'adoption d'une loi d'ici là pour limiter la diffusion de fausses informations.
1: L'Iran n'a pas tranché sur un accord avec les États-Unis.
3: Téhéran a largement mesuré les propos de Donald Trump. Le président américain a assuré qu'un très bon accord avait été conclu avec l'Iran et était en passe d'être signé quelques heures avant. Pourtant, il menaçait de frapper le pays. Une nouvelle fois, le chef de la Maison-Blanche sème donc le doute avec des propos contradictoires. À Washington, la correspondance de Vincent Souriau.
4: Cette fois, Donald Trump en a l'air persuadé. Cette fois, ça y est, dit-il, les États-Unis ont trouvé un compromis avec l'Iran.
5: Nous venons de parvenir à un beau règlement de la guerre. Nous sommes dans la phase de finalisation des documents qui ne devrait prendre que quelques jours. Ensuite, une signature, sans doute en Europe, et c'est une très bonne chose.
4: Il fournit très peu de détails sur les termes précis de ce texte, mais le président américain affirme que l'Iran aurait renoncé pour de bon à la possession d'une arme nucléaire.
5: Le plus important, c'est que cet accord prévoit que l'Iran n'ait jamais d'armes nucléaires. C'est tout l'objet de ce que nous avons mis en œuvre pour y arriver. Donc c'est quelque chose de très important.
4: Interrogé par la presse, Donald Trump affirme que le guide suprême iranien aurait approuvé ces dispositions et que le blocus du détroit d'Ormuz serait levé par les États-Unis immédiatement après la signature. À ce stade, le Qatar, qui a repris une place centrale de médiateur dans ce dossier, se contente, pour sa part, d'évoquer des progrès réalisés dans le cadre du processus de négociation. Vincent Souriau, Washington RFI.
3: L'Égypte, elle appelle Washington et Téhéran à saisir l'opportunité d'un accord après les derniers propos de Donald Trump.
1: Et ces propos, on va les analyser avec notre invité après ce journal, Robert Mallet, ancien envoyé spécial pour l'Iran du président Joe Biden, actuellement directeur du programme Moyen-Orient à l'International Crisis Group.
3: Et pour arriver à un accord, l'Iran insiste pour que le Liban soit inclus. Israël continue de bombarder le sud du Liban en disant viser le Hezbollah, allié de Téhéran. Hier, 10 membres du personnel d'un hôpital de la ville de Tyr, toujours dans le sud du Liban, ont été blessés dans une frappe israélienne. Malgré l'embrasement dans la région, la présence de l'armée israélienne à Gaza, l'extension des colonies israéliennes en Cisjordanie, la France veut encore croire à la solution à deux États. Une conférence sur le sujet s'ouvre aujourd'hui avec des membres des sociétés civiles israéliennes et palestiniennes. C'est la deuxième édition. Elle se déroule donc à Paris, alors que les relations entre la France et Israël ont rarement été aussi mauvaises, Frédéric Misselin.
6: Les sujets de crispation s'enchaînent depuis la reconnaissance par Paris de l'État palestinien l'année dernière. Il y a aussi les prises de position françaises sur le Liban, qui ne sont pas du goût des Israéliens. Le Quai d'Orsay a qualifié, je cite, d'inacceptable les frappes israéliennes sur Beyrouth le 8 avril dernier. Des rapports de plus en plus rugueux, donc, dans un contexte marqué par une hausse des actes antisémites en France. Israël estime que les autorités françaises ne font pas assez pour lutter contre, ce que Paris réfute. Plus récemment, la France a interdit l'entrée sur son territoire à deux ministres israéliens d'extrême droite. Le premier, c'était Itamar Ben-Gvir fin mai, parce que les militants de la flottille pour Gaza ont été maltraités. Le deuxième, c'est Bezalel Smotrich, il y a quelques jours, parce que la France lui reproche de soutenir publiquement l'annexion de la Cisjordanie occupée. Hier, les autorités israéliennes ont refoulé une journaliste française, une consoeur de RFI, Alice Roussard, une décision dont s'est publiquement et personnellement félicité un membre du gouvernement israélien. Frédéric Misselin, Jérusalem, RFI.
3: Et RFI proteste contre le refoulement de sa journaliste Alice Roussard, qui disposait de l'autorisation de voyage requise et d'une demande de visa de presse en bonne et due forme pour travailler en Cisjordanie. Radio France Internationale dénonce une entrave à la liberté de la presse.
1: Et on en a parlé sur RFI, la guerre en Iran a des conséquences aussi sur la Coupe du Monde de football.
3: Et puisque l'équipe iranienne ne pourra entrer aux États-Unis que la veille de ses matchs et devra repartir ensuite. Une compétition déjà critiquée à cause des tensions liées à la politique du gouvernement Trump, à cause aussi de son empreinte carbone. Mais les supporters mexicains ne pensaient plus à ça hier soir. Leur pays, qui est l'un des trois pays hôtes, a remporté le match d'ouverture 2-0 face à l'Afrique du Sud. Le Mexique avait donc accueilli ce match d'ouverture. Alors forcément, Gwendolina Duval, c'était la fête à Mexico.
7: Même avant le coup d'envoi, l'ambiance dans le centre de Mexico n'avait rien à envier au stade.
8: Je suis très content et ému que le Mexique accueille cette Coupe du Monde. Et je suis content de pouvoir le vivre ici, avec la famille et le peuple mexicain.
7: Un pronostic ?
8: 2-0 pour le Mexique, je crois. J'espère.
7: Un souhait qui ne tarde pas à se réaliser, avec un premier but avant la mi-temps, un autre peu après, de quoi chauffer encore plus l'atmosphère.
9: Je passe un super moment, l'ambiance est géniale. Nous, les Mexicains, on s'éclate avec des bières, de la bonne musique, on a tout ce qu'il faut.
7: Au coup de sifflet final, c'est l'explosion de joie.
10: Triompher à la maison, c'est ce qu'il y a de plus beau, c'est encore meilleur que de gagner ailleurs.
11: Il fallait qu'on gagne, il le fallait. C'est ça le Mexique. Bienvenue à tous.
10: Comme tu peux le voir, la fête est à son maximum. C'est tout ce qu'on a de plus précieux. Le football fait vibrer le Mexique.
7: Et toute l'après-midi, la foule a continué à jubiler sur l'avenue Reforma auprès de l'ange de la victoire. Gwendolina Duval, Mexico, RFI.
3: Et de son côté, la Corée du Sud a réussi il y a quelques heures son entrée en lice dans cette Coupe du Monde de football. Après sa victoire 2-1 contre la République tchèque. La Corée du Sud, où l'ancien président Yoon Suk-yeol a été condamné à une nouvelle peine de prison, 30 ans pour l'envoi de drones en Corée du Nord. Cette initiative en 2024 visait à provoquer Pyongyang à créer un prétexte pour déclencher la loi martiale. C'est la conclusion donc des procureurs qui ont prononcé cette peine contre l'ancien président, déjà condamné à la prison à vie pour insurrection suite à sa tentative d'imposer la loi martiale. Il avait ensuite envoyé l'armée au Parlement pour le museler.
1: Ce sera, Marion, la plus grosse entrée en bourse de l'histoire.
3: Celle de SpaceX, la société spatiale d'Elon Musk. Elle entre aujourd'hui sur le marché du Nasdaq à Wall Street. L'entreprise a fait un long chemin depuis ses débuts balbutiants, compliqués en 2002. Aujourd'hui, Simon Rosé, elle est devenue un acteur majeur du spatial et elle se tourne de plus en plus vers le secteur de l'intelligence artificielle.
12: Le 24 mars 2006, le vol inaugural de Falcon 1, la première fusée de SpaceX, se termine en explosion. Un an plus tard, le deuxième essai échoue lui aussi, puis le troisième en 2008. Fondée par Elon Musk avec l'argent de la vente de PayPal, l'entreprise passe alors tout près de la faillite. Le tournant arrive le 28 septembre 2008, le quatrième vol de Falcon 1 est un succès. Quelques mois plus tard, la NASA lui accorde 300 millions de dollars, premier versement d'un soutien qui atteindra près de 2 milliards de dollars. SpaceX développe alors Falcon 9, sa fusée phare, et s'impose grâce à la réutilisation de ses lanceurs. Falcon Heavy, Dragon, Starlink, les projets se multiplient. Il y a Starship aussi, cette méga fusée destinée un jour à rejoindre Mars. C'est encore en test, mais la NASA l'a déjà choisi pour son programme lunaire Artemis. En 20 ans, SpaceX est devenu un acteur incontournable du spatial, mais début 2026 marque un changement majeur. L'entreprise absorbe xAI, la société d'intelligence artificielle d'Elon Musk, et devient un groupe présent à la fois dans le spatial, les télécoms, les réseaux sociaux et l'intelligence artificielle.
3: Et Simon Rosé signe aussi un article pour revenir sur cette histoire, sur l'histoire de SpaceX, article à lire sur notre site internet www.rfi.fr.
1: Et l'entrée en bourse de SpaceX, c'est également notre dossier du jour. On en parle dans le journal de 9h. En attendant, il est 7h10 à Kinshasa. L'épidémie d'Ebola continue sa progression dans l'est de la RDC.
3: À ce jour, le bilan est de 676 cas et 136 décès confirmés. Selon Africa Cassidy, si l'épidémie n'est toujours pas maîtrisée dans le pays, l'épicentre se trouve toujours dans la province de l'Itourie, dans l'Est. Cette province est déjà en proie à une crise sécuritaire avec la présence de groupes armés. Et cette situation complique fortement la riposte contre Ebola. C'est ce qu'explique Albert Essoun. Il est le chef des programmes adjoints de Médecins sans frontières en Itourie.
13: Aujourd'hui, on est quand même dans un contexte de crise humanitaire qui est connu de tous. Et la situation Ebola, malheureusement, vient rendre beaucoup plus complexe la gestion de la situation. Là, maintenant, on est dans un contexte d'insécurité très dynamique, très volatile, qui force la population à se déplacer à la recherche d'un endroit beaucoup plus sécurisé. Et ce mouvement de population ne fait que malheureusement contribuer à faire déplacer aussi le virus. Plus la population se déplace, plus le virus se déplace. Et la chance pour nous, pour mettre fin à la chaîne de contamination de ce virus, devient beaucoup plus difficile. Et donc, c'est pour dire qu'une épidémie comme Ebola qui vient se greffer sur un terrain de crise humanitaire un peu importante, la gestion devient très difficile, d'où la mobilisation de toute la communauté humanitaire et en commençant par les structures étatiques également.
3: Albert Essoun, chef des programmes adjoints de Médecins sans frontières en Itourie. Propos recueillis par Paulina Zidi.
1: En France, les partis politiques préparent déjà la présidentielle de 2027.
3: Avec déjà de nombreux candidats déclarés, de premiers meetings donnés, comme celui de Jean-Luc Mélenchon la semaine dernière. Les autorités, l'exécutif, lui aussi, planche déjà sur l'organisation du scrutin, surtout sur les ingérences étrangères. Comment limiter la diffusion de fausses informations, de contenus mensongers sur Internet? Le premier ministre Sébastien Lecornu a tenté de répondre à ces questions lors d'une conférence de presse. C'était hier au secrétariat général de la Défense et de la Sécurité nationale à Paris. Victorien Villaume, l'exécutif s'affiche donc préoccupé par l'enjeu.
14: Depuis 2021, 6 scrutins, aucun n'a échappé à des ingérences numériques étrangères et cela s'est vu encore en mars dernier. Sébastien Lecornu.
15: Le risque, il a été significatif sur les municipales, sans effet majeur. Il laisse à entrevoir les perspectives de menaces lourdes sur l'élection présidentielle.
14: Lors des municipales, 4 opérations d'ingérence détectées, issues de réseaux israéliens et pro-russes. Parmi les victimes, le candidat Pierre-Yves Bournazel, mais aussi 3 candidats insoumis, détaille Marc-Antoine Briand du réseau anti-ingérence Viginium.
16: Au travers notamment de la diffusion de narratifs manifestement inexacts ou trompeurs, d'accusations d'agressions sexuelles.
14: Si ces opérations ont rencontré peu de visibilité, toute la classe politique peut être visé, prévient le Premier ministre qui met plusieurs mesures sur la table.
15: La création de nouveaux référés pendant la période électorale. Aujourd'hui, vous êtes dans une zone qui n'est pas confortable pour le juge, qui n'est pas confortable pour le plaignant. Évidemment, la question du durcissement des peines. Il existe des choses, mais ça n'a rien de dissuasif pour dire les choses de manière un peu diplomatique.
14: Sébastien Lecornu espère qu'une loi consensuelle sur les ingérences sera injectée dans l'agenda parlementaire dès cet automne pour une adoption avant la présidentielle.
3: Victorien Villaume du service politique de RFI.
1: Et c'était le journal de Marion Cazanov. Merci beaucoup Marion, il est 6h13 en temps universel à suivre dans la...

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7: The pastness of the present and the presence of the past, que l'on peut traduire par le caractère passé du présent et la présence du passé, est un texte écrit en 1988 par le musicologue américain Richard Taruskin, qui jette un soupçon sur la musique dite historiquement informée. Au lieu de restituer la musique du 18e ou du 19e siècle, les musiciens qui pratiquent sur instruments d'époque mobilisent des traités anciens, des effectifs historiques, expriment plus encore le goût de leur modernité pour la clarté et une certaine objectivité sonore, selon le musicologue. Alors peut-être que la musique dite historiquement informée est moins un projet scientifique et historique qu'un phénomène culturel, tout ce qu'il y a de plus contemporain. Une quarantaine d'années après Taruskin, la question de l'authenticité pourrait être naturellement remplacée par celle de la sincérité, mais il reste que celles et ceux qui manipulent des enregistrements d'interprètes emblématiques du début du XXe siècle ou bien des instruments d'il y a 200 ans ont en eux l'espoir d'en tirer quelques informations sur le goût des anciens qui continuent de planer, de déstabiliser leur goût contemporain. Pour ce numéro Vernir, Métaclassique va donc à la rencontre de deux personnalités qui grattent les certitudes associées au dit vernis de l'historiquement informé. Antonio Soma, qui a soutenu une thèse dans le cadre du Collegium Musicae sur la pratique musicale sur piano historique, et pour commencer, la pianiste Laura Granero, qui s'intéresse au rouleau des interprétations de Karl Reinecke de, par exemple, la marche turque de Mozart.

0: Bonjour Laura Granero.
1: Bonjour.
0: Vous inscrivez un petit peu dans les pas de Neil Pérez da Costa, qui est un chercheur qui, au début des années 2000, à l'université de Leeds au Royaume-Uni, a fait tout un travail sur les enregistrements historiques et effectivement de se dire que d'écouter Reinecke ou bien même Saint-Saëns ou Brahms sur rouleau, ça nous renseigne plus ou mieux que de simplement regarder les partitions.
1: Oui, exactement. Pour moi, Neil Pérez da Costa et d'autres chercheurs sont un modèle des musiciens ou musiciennes chercheurs ou chercheuses pour aller aux sources aussi sonores, pour s'inspirer dans le jeu. Et particulièrement, je trouve qu'en général, la notation et la délimitation, tandis que les enregistrements, avec les enregistrements, on peut entendre les compositeurs eux-mêmes, mais aussi les interprètes de l'époque, etc. Donc je trouve que de quelque façon, ils peuvent transmettre même mieux cette information que la partition en soi.
0: Effectivement, on a ce compositeur et pianiste qui s'appelle Karl Reinecke qui va se faire fort de défendre une interprétation déjà un peu à l'ancienne. Mais alors si on resitue les dates, il est né en 1824, il meurt au début du XXe siècle. Donc quand il pense à l'ancienne, c'est d'arriver à jouer comme dans les années 1820 quand lui est né et contre la façon dont on amplifiait le son dans la deuxième partie du XIXe siècle.
1: Oui, exactement. Il a dit qu'en fait, il a été enseigné par des personnes qui avaient même pu entendre Beethoven, Mozart, etc. Et c'est pour ça que dans son époque, il était considéré comme un expert de la musique classique. Donc, pour, disons, à la fin du 19e siècle ou début du 20e siècle, il était un peu regardé comme quelqu'un qui jouait d'une façon un peu démodée à l'ancienne, mais qui gardait ses traditions du début du romantisme, même du classicisme. Donc c'est spécialement intéressant. Pour cette raison.
0: Ouais. Alors peut-être qu'on va essayer de rentrer un peu dans la technique et qu'est-ce que ça change que d'écouter par exemple des enregistrements sur rouleau de Reinecke à s'en tenir aux partitions. Reinecke explique lui-même en 1895, donc il a déjà fait une bonne partie de sa vie, que l'indication des nuances que Beethoven a donné dans la partition de son opus 111 est extrêmement soignée et quiconque la suit consciencieusement ne manquera en tout cas rien d'essentiel. Donc de ce point de vue-là, il reste comme ces musiciens historiquement informé à aller chercher dans le urtext de la partition. Mais il ajoute qu'en vérité, il y a encore beaucoup à lire entre les lignes qu'aucun compositeur ne peut exprimer par des signes, donc on comprend des signes graphiques. Qu'est-ce que c'est que ces choses-là alors qu'on comprend en écoutant Reinecke qu'on ne peut pas voir sur une partition?
1: Donc, dans l'époque, plusieurs musiciens, ils ont fait une distinction entre l'interprétation correcte et la belle interprétation. Et c'est Reinecke lui-même qui dit que parfois la belle interprétation va contre les normes de l'interprétation correcte. Mmh. Donc l'interprétation correcte, c'est juste suivre ce qui est écrit dans la partition, jouer les notes correctement, jouer dans le tempo, etc. Mais la belle interprétation, c'est l'interprétation de l'artiste. Donc c'est en fait une interprétation du texte. Peut-être le malentendu qui peut exister, c'est que dans le 19e siècle, il y avait deux tendances. Il y avait la tendance un peu plus progressiste par Liszt, Wagner, etc. Et il y avait la tendance un peu plus conservatrice et académique, classique, avec Reinecke, Clara Schumann, Brahms, etc., avec cette guerre romantique. Donc probablement les libertés que les académiques ont pris, elles étaient un peu moins, ou elles étaient un peu différentes des libertés que par exemple Liszt allait prendre. Mais pour notre perspective d'aujourd'hui, avec notre modernisme, quand on écoute Reinecke, il nous semble très très libre et très très romantique et on a l'impression qu'il fait des choses qui sont interdites au conservatoire aujourd'hui. Je pense que l'idée du respect au texte pour Reinecke ou Clara Schumann, c'était très différent de notre idée du respect au texte, parce que c'était, on faisait tellement des changements du texte déjà, et les musiciens improvisaient, on sait que par exemple Liszt, il ajoutait des cadences, il écrivait des préludes pour les élèves, que dans ces sens, pour les académiques quand même, si peut-être ces changements n'étaient pas si extrêmes que dans l'esthétique listienne, quand même pour nos oreilles modernes, c'est une grande différence.
0: C'est-à-dire que si on résume, Reinecke passait pour un réactionnaire aux yeux de gens comme Liszt et Wagner, alors qu'on va le faire dans un instant quand on écoute ces rouleaux, on a un sentiment de liberté d'interprétation qui ne laisse aucun soupçon de conservatisme.
1: Exactement, exactement. Et précisément, il joue Mozart avec une liberté aussi, avec des ornementations, et etc. Et voilà.
0: Alors, vous parlez de Mozart, justement, Neil Pérez da Costa s'est arrêté sur l'andante du 23e concerto. Et là, il y a tout un débat sur le juste tempo, parce que au début du 19e siècle, il semble qu'il y ait eu des gens pour se plaindre qu'on jouer ou qu'on chantait, par exemple, l'air de Paminin dans la flûte enchantée, trop lentement, et qu'il y avait un alanguissement, qu'il n'y avait rien à faire là. Et le fait est, Reinecke, lui, va le jouer plutôt à bonne allure, ce qui pourtant est censé être un andante.
1: Oui, effectivement, les tempi ont beaucoup changé aussi dans le 19e siècle, surtout au début du 20e siècle. Et par exemple, il y a des tempi, des andantés, etc., qui sont devenus très très lents. Et si on compare par exemple les différents métronomes dans le 19e siècle, on voit que les mouvements lents vont devenir plus lents. Et dans ce sens, Reinecke, peut-être, il était encore avec cette idée des andantés qui était encore un peu moins lent. Voilà.
0: Alors, on va écouter sur rouleau un extrait de cette andante, un rouleau enregistré, on peut dire, ou gravé, ou percé, en 1905.

0: Laura Granero, on entend bien la sainte interprétation de Reinecke qui met quasiment de la fougue là où les pianistes ensuite du XXe siècle ont plutôt eu l'habitude de mettre de la langueur.
1: Oui, exactement, exactement.
0: Alors, Neil Pérez d'Acosta va aussi s'arrêter sur la question du tempérament, parce qu'il suppose que Mozart ne jouait pas un piano à tempérament égal. Comment on se débrouille de cette question ?
1: C'est une question assez compliquée, parce que, disons, de façon théorique, les tempéraments égaux, il a été inventé assez tôt. On pense que sans une machine, avant l'invention des machines pour accorder, c'était difficile même de faire un tempérament par oreille, disons seulement en écoutant, de faire un tempérament qui était parfaitement mathématiquement égal. Et on sait que même au 19e siècle, il y avait encore des tempéraments qui n'étaient pas égaux. Et par exemple, Chopin, quand son accordeur est décédé, il était très triste parce qu'apparemment il avait un tempérament spécial et il connaissait personne qui pouvait donner ce tempérament. Donc ça, c'est déjà une piste qu'en fait, on n'utilisait pas encore des tempéraments égaux.
0: Est-ce que, selon les paramètres, la qualité d'information que vous pouvez tirer de ces rouleaux est tout à fait homogène ? Parce qu'on se dit que rythmiquement, c'est super précis, donc tout ce qui concerne la gogique vous renseigne véritablement. En termes de nuances, est-ce qu'il n'y a pas une logique de palier un peu mécanique où, dès lors, les enregistrements par rouleau seraient moins intéressants ?
1: Ça dépend beaucoup de la compagnie. Il y a en fait des compagnies qui ont enregistré aussi de façon, disons, plus automatique ou plus authentique.
0: Ouais.
1: Par exemple, Veltémignon, ils sont vraiment bien enregistrés de façon automatique presque tous les paramètres du pianiste. On pose la question sur la pédale à gauche, mais la pédalisation, la longueur des notes, les dynamiques, en principe, devraient vraiment représenter ce que le pianiste a fait. Je pense que surtout, il y a un peu un malentendu, parce que le problème, c'est des plateformes comme YouTube. Évidemment, on a l'avantage qu'on a beaucoup d'enregistrements, et dans le sens que peut-être un amateur qui a un Veltémignon chez lui, ou un Hupfeld, ou ce qui soit, peut-être il va mettre sur YouTube des enregistrements avec des pianos qui n'ont pas été restaurés bien. Et dans ce sens, la qualité de la reproduction est problématique. Mais c'est un peu comme avec les anciens pianoforte. On a pensé pendant beaucoup de temps que c'était des mauvais instruments. Et en fait, c'était une question que les copies ou les instruments restaurés n'étaient pas vraiment au niveau. Mais aujourd'hui, on sait que ce n'est pas le cas. C'est une question de trouver un bon instrument.
0: Et c'est un bon instrument pour restituer les rouleaux. Donc ça, c'est la fidélité à la sortie. Donc par exemple, Sébastien Bosch, mm-hmm. Avec qui vous travaillez, qui développe le projet Magic Piano, lui, en effet, va faire des enregistrements en soignant le choix du piano qu'il va enregistrer.
1: Non, ce qu'il fait, ce qu'ils font à la Haute École de Berne en Suisse, c'est de faire des digitalisations, donc
0: oui.
1: en numérique
0: oui.
1: Exactement, des rouleaux. Parce que le problème, c'est aussi, est-ce que ces rouleaux vont se conserver dans les temps, et combien de temps ? Parce que c'est aussi...
0: Ils les convertissent au format MIDI ?
1: Exactement. Oui. Ils font de ces scans, ils le convertissent au format MIDI. Et avec du software comme Pianotech, on peut avoir des très bonnes reproductions qui sont très très bien, etc. Mais après, j'ai par exemple des collègues en Angleterre, comme Rex Lawson, qui est un pianoliste excellent, ou Dennis Hall, qui restaure des pianos reproducteurs vraiment à un niveau absolument extraordinaire.
0: Alors là, quand vous dites ce pianoliste, ça veut dire que c'est un joueur de pianola. Mm-hmm. Pianola qui était une autre firme que Veltémignon. Quelles sont les différences techniques on dit quoi, d'inscription, d'enroulement des interprétations entre les deux
1: oui.
0: firmes ?
1: En général, il y a les pianos reproducteurs et les pianola. Donc, et dans ce sens, un pianoliste, c'est la personne qui joue dans un piano-là. Il y a aussi un peu de format mixte, disons que les pianos reproducteurs, comme Veltémignon, et aussi d'autres compagnies, les rouleaux sont l'interprétation d'un pianiste. Donc, ils ont enregistré l'interprétation d'un pianiste. Et avec une pianola, en principe, nous avons les rouleaux qui, en fait, est la partition, pour le dire ainsi, métrique, mais on peut changer les tempos et les dynamiques. Donc, en fait, c'est à l'amateur, à la personne qui décide de s'acheter une pianola, et qui va donner l'interprétation à ces rouleaux mécaniques. Donc, dans ce sens, l'idée, c'était qu'au début du XXe siècle, on pouvait jouer le piano ou interpréter un morceau sans devoir apprendre à jouer le piano. Donc, on avait ces rouleaux, simplement, et on jouait avec des paramètres comme la vélocité ou les dynamiques. Donc, les pianolistes pouvaient donner des accents, donner la gogique du morceau. Donc, c'était une façon de pas nécessairement passer par des études de Tcherny pendant beaucoup d'années pour arriver à bien jouer, mais on pouvait simplement...
0: C'était un peu des ancêtres des DJ, en fait. C'est-à-dire qu'ils jouaient de la musique préécrite, pouvant intervenir sur certains paramètres, mais pas tous.
1: Exactement.

0: Reineke lui-même, quand il pactise avec la société Aeolian, ça veut dire qu'il trouve là un confort de travail ou des exigences qui ne sont pas les mêmes que quand il a travaillé avec Weltminion ?
1: Donc en fait, il a travaillé pour Weltminion et pour Hupfeld.
0: D'accord, il n'a pas travaillé avec Aeolian ?
1: Non.
0: Je pensais.
1: Donc, oui, il a enregistré avec les deux, mais en fait, à cause des guerres mondiales, la quantité d'informations que nous avons sur ces échanges est vraiment très peu. Et ça pose un peu un problème parce que, voilà, il y avait aussi beaucoup de sécrétisme autour de ces compagnies. Donc, il y a beaucoup de choses qui restent un peu un mystère.
0: Il y avait Empico aussi.
1: Oui, effectivement, Empico, Philips Duca, Aeolian, oui.
0: Et alors, quand lui fait ça, dans son idée, ça a plus de valeur pour les pianistes à venir, en termes de legs, d'héritage stylistique, que soigner l'édition de partitions. C'est-à-dire qu'il anticipe ce virage de Tarouskine, en quelque sorte.
1: Oui, je pense qu'il savait cette idée qu'en fait, il s'enregistrait pour la postérité, pour avoir même une question pédagogique. Ça n'était pas nécessairement le cas, mais par exemple, la pianiste à laquelle on rend hommage avec mon ensemble, Fanny Davis, c'est une pianiste élève de Clara Schumann, et elle a écrit dans une lettre à Weltminion qu'en fait, elle pensait que ces rouleaux allaient être les futurs de la pédagogie, parce qu'on allait pouvoir entendre Grieg, Mahler, Debussy, et savoir comment jouer ces morceaux. Je pense qu'il voyait déjà que le modernisme était là, et que cette tradition romantique, elle s'était en train de disparaître. Et c'est pour ça, par exemple, aussi Hermann Klein était aussi un musicien de cette époque. Il écrit beaucoup sur les enregistrements, sur les gramophones, parce qu'il avait l'espoir que c'était l'unique façon de pouvoir préserver cette tradition romantique et éviter qu'elle allait sinon disparaître.
0: Alors, effectivement, il y a bien cette histoire du rubato qui va diviser les différentes interprétations. Et puis, il y a autre chose qui déborde l'égalité de la mesure, c'est tout ce qui est appoggiature, tout ce qui est ornement. Et là, vous avez effectivement, en écoutant les rouleaux de Reineke, beaucoup d'informations.
1: Oui, avec Reineke, il y a plusieurs paramètres qui sont différents de ce qu'on fait aujourd'hui. Par exemple, on pouvait parler des questions d'ornementation, etc., qu'il ajoute dans la musique de Mozart. C'est vrai que c'est sa transcription, mais même s'il joue sa transcription, il ne joue pas exactement 100% ce qu'il écrit dans sa transcription lui-même. D'un autre côté, il y a aussi la question de l'arpège et qui n'est pas écrit. Donc, de jouer, comme on dit, ou comme on enseigne normalement, est plaqué, donc ou jouer.
0: Et ce qui est écrit sur la partition ne permet pas de le choisir, c'est bien à la consultation des rouleaux que vous pouvez arbitrer.
1: Exactement, aujourd'hui, avec cette mentalité urtext, on a la tendance de penser, on ne joue que des arpèges, que si c'est écrit dans la partition, mais si on entend ces rouleaux, on voit qu'il le fait partout. Donc en fait, c'était une question de la production du son, de l'expression musicale.
0: Donc il arpégeait systématiquement, oui. ce que la partition laissait penser qu'il fallait plaquer.
1: Et donc la partition, on pense qu'il faut jouer plaqué parce que nous avons cette mentalité. S'il n'y a rien écrit, on joue plaqué. Mais ce n'était pas la norme au 19e siècle. Et la norme, c'était précisément de jouer pas complètement plaqué ou même avec des arpèges.

0: C'était un extrait de la polonaise en la bémol majeur, opus 53 de Frédéric Chopin, interprété par Ferruccio Busoni sur un Velt Mignon, donc un piano à rouleau des années 1905. Bonjour Antonio Soma.
1: Bonjour.
0: Vous avez fait une thèse sur l'analyse acoustique informée de l'interprétation musicale, avant de dire en quoi ça consiste, peut-être dire en quoi consiste un Velt Mignon piano à rouleau, et surtout en quoi ça nous informe que par partiellement sur le jeu de Busoni, c'est ça?
1: Oui, c'est ça. C'est mon avis là-dessus. Oui, le Velt Mignon, c'est peut-être parmi les dispositifs de capture de jeu de pianiste les plus précis et les plus étonnants aussi de cette époque-là.
0: C'est-à-dire que quand il joue, ça produit un rouleau comme dans un orgue de Barbarie, sauf que ça imprime son interprétation?
1: Oui. Alors, les procédés exacts pour fournir une sortie de cette séance d'enregistrement ne sont pas tout à fait aujourd'hui complètement éclairés. Mmh. Parce que parfois, il y avait le secret des différentes entreprises qui s'occupaient de ça, en fait, qui avaient leurs propres procédés et qui
0: n'avaient pas... Donc c'est resté au grand secret industriel.
1: Quelque part, oui, mais en gros, le résultat était celui-là, en fait. On avait une espèce de calque du jeu des musiciens, une certaine partie, en fait, des paramètres du jeu des musiciens, qui pouvait être, du coup, codifié sur un rouleau et reproduit lorsqu'on le voulait sur d'autres pianos qui permettaient, en fait, qui avaient aussi tout le système, tout l'engin qui permettait de rejouer la musique.
0: Mais de là, vous, votre soupçon, c'est que ce qu'on entend, c'est peut-être autant la machine que le musicien?
1: Je pense que c'est une question très légitime à se poser quand on entend ces enregistrements. Moi, notamment, ça peut paraître anecdotique, mais moi, notamment, il y a très longtemps, j'avais eu du coup envie d'aller écouter ces enregistrements magnifiques, très très fascinants de pianistes qui ont disparu il y a très très longtemps. Et dont on a une trace de ce qu'il faisait. Et c'est vrai que c'est hyper fascinant et intéressant d'aller écouter comment il jouait. Et donc, notamment, en écoutant Busoni jouer de cette pièce, j'en avais retenu une impression très mécanique, en quelque sorte. Et le problème avec ma lecture à moi de cet enregistrement comme de très mécanique était que j'avais fait lien avec mon idée préconçue de la technique de cette époque-là, qui est la technique qu'on appelle physiologique, qui avait une fascination pour cette idée de mécaniser le corps du pianiste. Et du coup, j'avais fait lien entre les deux et j'en avais retenu une idée du jeu de Busoni comme vidé de tout contenu esthétique. En fait, j'avais fini par mépriser en quelque sorte le jeu de Busoni à cause de l'écoute un peu naïve de cet enregistrement.
0: Et de l'idée toujours possible que Busoni était un peu en mode démo, c'est-à-dire je vous montre à quel point cette machine fonctionne bien.
1: C'est aussi possible. Voilà. Ouais. En fait, moi, ce qui me fascine de tout ça, aussi, hein, au-delà de l'enregistrement en tant que tel, c'est le fait qu'il y a une très très longue chaîne d'intermédiaires humains et technologiques qui sépare en fait le jeu du pianiste de ce qu'on écoute aujourd'hui.
0: Ouais,
1: ces étapes-là nécessitent en quelque sorte d'être

0: finalement calqué sur ce qu'ils pouvaient faire entendre de la version mécanique d'eux-mêmes.
1: Oui, c'est ça. Bah, j'ai découvert cette anecdote que je trouve formidable grâce à mon collègue Xavier Boutillon qui, lui, à long tour, me disait avoir su de ce truc formidable par Herbie Van Raach, qui est grand nom, malheureusement disparu de l'acoustique musicale mondiale, en fait. Effectivement, ce qui se passait, c'était qu'il y avait, disons, la machine à côté de l'humain. Il y avait une chanteuse typiquement sur scène à côté du dispositif qui avait enregistré préalablement le son, la voix chantée, et que du coup, en fait, à un moment, visiblement, le public n'arrivait plus à distinguer entre lorsque c'était la chanteuse qui chantait ou c'était le dispositif qui est en train de reproduire, de recréer la voix chantée. Et je pense que c'est une démonstration vraiment formidable de comment l'écoute est quelque chose de situé dans le temps. En fait, pour nous, ça peut nous paraître étonnant d'imaginer que des gens n'arrivaient pas à faire la distinction entre un enregistrement sur des dispositifs qui étaient quand même, on va dire, pionniers, du coup, très aussi, disons, pas aussi aboutis que ce qu'on a aujourd'hui en termes de fidélité du rendu sonore. Et pourtant, ils n'arrivaient pas à distinguer. Alors la question devient pourquoi? Est-ce qu'ils avaient une écoute qui n'était pas accoutumée? Forcément, ce n'est pas le cas. Le point est qu'à cette époque-là, la seule source d'une voix humaine ou humaine, c'était l'humain. Ça veut dire que les gens ne pouvaient pas, dans leur cerveau, faire abstraction de cette idée que ça devait forcément être un humain qui chantait.
0: Oui, au point qu'à l'Académie des sciences, la première fois qu'on a fait jouer un phonographe, on a cru que c'était un ventriloque.
1: Oui, mais c'est toujours la même chose en fait. C'est tout à fait ça. C'est le fait que la sonorité de la voix enregistrée et de la voix chantée a tendance à être rapprochée du moment qu'on ne peut pas imaginer autre chose qu'une voix humaine qui sort d'un humain. Ce qui n'est pas le cas pour nous aujourd'hui. Et donc en fait, on avait les mêmes oreilles, on va dire, mais on n'avait finalement pas tout à fait le même cerveau.
0: Alors ça amène quelques années après, un ingénieur du son, mais aussi compositeur et surtout inventeur de la musique concrète, Pierre Schaeffer, à dire qu'il faut se méfier d'une approche physicienne du son, justement parce qu'elle a l'air rigoureuse, sauf qu'elle est irréductiblement réductionniste. Et il dit, c'est la discontinuité des compétences qui apparaît le plus souvent à chaque nouvelle charnière séparant une discipline de sa voisine. Il suffit de remarquer, rien qu'en acoustique musicale, l'équivoque des termes qui désignent selon le cas un phénomène ou son effet musical. Et ça, pour vous, ça a été un point de vigilance très important quand vous avez entamé votre thèse.
1: Oui, tout à fait. En fait, le statut des échantillons sonores dont on dispose quand on fait des expérimentations en psychoacoustique doit être précisé, dans le sens où ça permet d'analyser l'écoute humaine comme le résultat de la réception passive quelque part de stimuli qui viennent de l'extérieur. Mais le problème, c'est que l'écoute musicale ne marche pas comme ça. Et donc, en fait, il y a parfois des ambiguïtés entre le sens qu'on attribue au son écouté dans des séances d'expérimentation psychoacoustique et des séances d'écoute véritablement musicale, où, en fait, le timbre d'un certain instrument et sa sonorité est perçue d'une manière qui est très fortement dépendante de notre idée, en quelque sorte préconçue de la source, mais pas dans le sens où c'est biaisé, c'est dans le sens où notre écoute est une écoute écologique.
0: Alors c'est pour ça que on a des mots qui deviennent trop équivalents ou trop équivoques. Vous dites par exemple le timbre d'un son isolé, un échantillon délivré par des casques ou des haut-parleurs, n'est pas tout à fait la même chose que ce qu'on appelle communément le timbre d'un instrument, d'un violon, d'une clarinette, ni par ailleurs le timbre de cet instrument, c'est-à-dire de ce violon, de cette clarinette. Sauf qu'on n'a que le mot timbre pour désigner les trois statuts.
1: Oui, et le mot timbre est un mot très problématique en fait.
0: Ouais.
1: Dans la définition qu'on trouve par exemple dans Grove Music Online, c'est un peu, on va dire, la source d'autorité pour les recherches en musique, qui est d'ailleurs une définition qui vient de l'article de Murray Campbell, qui est aussi un très grand acousticien, très fin. Enfin, et lui, il n'a pas trouvé de mieux, on va dire, pour la définition du timbre comme en fait la qualité tonale d'un son. Et il fait l'exemple, en fait, de la différence entre une clarinette et un hautbois qui joue la même note, donc en fait la même hauteur, avec le même volume sonore. Et on va dire que du fait qu'il s'agit bien d'un hautbois et d'une clarinette, ils ont un timbre qui est différent. Et donc, en fait, le timbre, tel qu'il est défini, il y a un peu cette idée de dire tout ce qui n'est pas hauteur et tout ce qui n'est pas volume sonore. Et c'est tout un monde, en fait, de la sonorité. Et c'est

0: t'as un concept que du coup risque de se prêter à des malentendus sur la nature de l'écoute musicale. Parce
1: Ah oui,
0: que.
1: parce qu'on le traite tellement comme un paramètre qu'on le sépare, on l'isole physiquement.
0: C'est. Ouais, c'est ça. On essaie depuis des décennies de quantifier exactement les dimensions du timbre, de le placer sur des sortes d'échelles, de faire une espèce de continuum, on va dire, des timbres de l'orchestre, par exemple. Mais ce qu'on en remarque à chaque fois, c'est que les jugements des participants à ces études-là fournissent des réponses qui dépendent très fortement de l'idée qu'ils ont eue de l'association de chaque son qu'ils écoutent à l'instrument d'origine, donc à la source sonore. Et selon qu'ils arrivent ou pas à identifier cette source, ils classent les choses différemment. Donc ça montre que le timbre, quand on le pense comme une espèce de qualité intrinsèque à l'échantillon sonore et qui est indépendant de ce qu'il y a dans le cerveau de la personne qui écoute, on finit par comprendre très peu, on va dire, du phénomène de l'écoute.
1: Donc là, on peut l'appliquer directement à la pratique musicale sur instrument historique, parce que là, c'est ce que vous découvrez, c'est que, bah, prenons un pianiste qui va jouer sur un piano du début du 19e siècle, on va entendre dans une proportion indéterminable, d'une part le piano du 19e siècle, d'autre part l'imaginaire ou ce qu'il y a dans le cerveau ou d'une espèce d'attendu, quand bien même il serait refoulé, de l'interprète lui-même, sans compter le travail, du facteur qui a reconstitué cet instrument.
0: Tout à fait. Ce qui se passe dans le rapport à l'instrument lorsqu'on commence à jouer de ces instruments parfois magnifiques, enfin, ces instruments de l'époque, est très dépendant de tout ce que je viens de dire en fait. C'est
1: Oui.
0: que notre écoute se reformule à chaque fois pour répondre à des exigences, en fait, des invitations à agir sur le monde qui nous entoure. Et à ce moment-là, en fait, les qualités sonores d'un instrument, il ne faut pas les penser comme des propriétés intrinsèques à l'objet, mais plutôt comme des opportunités d'action. Ce que je veux dire par là, c'est que n'importe quel claviériste accoutumé à une espèce d'éclectisme des moyens matériels, lorsqu'il commence à jouer d'un pianoforte, il ou elle a tout de suite cette impression qu'il faut faire quelque chose de différent, qu'il faut un peu rétablir tout ce qui était les paramètres, il faut en quelque sorte reparamétrer le jeu. Donc il y a cette conscience de cette nécessité d'une espèce de rupture, d'invitation à faire autre chose. Et c'est justement dans ça, moi c'est ce que je défends, qui se déroule le processus du travail, on va dire, de jeu historiquement informé. Et c'est pas l'instrument qui dicte ça, mais c'est la rupture qui est le résultat de cette invitation qui vient de l'instrument, mais dont le lieu est l'interaction avec l'instrument, et n'est pas l'instrument.
1: Sans
0: Donc
1: compter qu'il y a la décision et l'affirmation de renouveler quelque chose dans l'interprétation des œuvres du répertoire concerné, qui est lui-même un référent dans ce débat. Donc, on va dire que c'est authentique, mais en fait, c'est une construction.
0: c'est forcément une construction, ouais, bah ça peut pas être autre chose.
1: Oui, ça c'est certain. Mais parce est-ce que vous allez dire que y a un biais de modernité qui fait que des musiciens comme Malcolm Bilson ou Paul Bacouras-Coda sont quoi, dans l'illusion de renouer avec un passé timbrique
0: Ils sont pas dans l'illusion, parce que j'aime pas le fait de. On fait souvent cette mention à la notion d'illusion pour parler du fait que la perception dépend beaucoup du sujet qu'il perçoit, et on pense du coup qu'on est à chaque fois trompé par la réalité, mais c'est pas ça, c'est qu'en fait notre cerveau il marche comme ça, il marche grâce à ces illusions-là. Donc en fait, c'est justement ça le point. Ces musiciens-là, ils avaient trouvé leur moyen d'exprimer une capacité de construire une nouvelle connaissance par l'interaction avec ces instruments qui était fortement centrée sur l'instrument parce qu'ils avaient trouvé que ça marchait très bien. Le lieu commun autour de ces instruments anciens, c'est que c'est des instruments en quelque sorte plus fragiles, plus délicats, dont l'étendue est en quelque sorte est limitée par rapport à l'instrument moderne et qui ont aussi une sonorité plus faible. En fait, ces qualités-là, il faut les prendre comme une invitation à revoir les choses et à les penser différemment. Et donc, c'est une espèce d'exercice, on va dire, de rhétorique qui transforme ce qui était perçu au premier abord comme des défauts à des espèces de qualités, d'avantages qu'il faut essayer d'exploiter. Et donc, cette invitation à l'action, et c'est une façon de raconter les choses qui a très bien marché pendant très longtemps, hein, mais qui en même temps a amené parfois à des impasses. parce que notamment lorsque l'instrument semblait invité à faire des choses qui allaient un peu à l'encontre des préconceptions stylistiques de ces musiciens-là, alors il y avait un problème parce qu'on ne savait plus comment faire, parce qu'on avait envie de jouer comme on pensait que c'était correct de jouer, mais en même temps, l'instrument suggérait autre chose. C'est par exemple, ouais. Moi je trouve ça l'exemple de Paul Bodoraskoda dans son article, on va dire, pionnier de 1984 sur Early Music. Il parle des pédales sur les pianos de l'époque de Beethoven. Et dit qu'en fait, faut quand même pas en abuser parce que c'est des dispositifs dont l'emploi n'est pas explicitement marqué sur les partitions. Donc en fait, il puise à des ressources qui sont exogènes par rapport au piano au moment où ce que le piano semble suggérer est en conflit avec son idée de comment faut jouer Beethoven, par exemple. À la base, c'est pas tout à fait vrai parce que les indications de pédales sur des partitions, leur absence n'implique pas une prescription à ne pas les employer. On sait que, enfin, je veux pas. La partition, elle aussi est une source.
1: Il y a même une autorisation à les ignorer, bien sûr.
0: C'est ça, ouais. C'est ça. La partition, elle n'oblige pas à faire quelque chose. C'est une description d'une façon de jouer qui est assez limitée, qu'il faut contextualiser, elle aussi, comme l'instrument. Donc, à chaque fois, le rapport aux sources.
1: Parce qu'en fait, c'est, comme ce sont des sources, ça pose la question de quoi sont-elles la preuve. Je vais vous faire entendre l'extrait d'une émission de Métaclassique qui s'appelait Irisée, où Luca Montemagnoli avait interprété le premier mouvement de la sonate au clair de lune de Beethoven sur un Erard 1806. Et la question que je vous poserai après l'écoute est de savoir qu'est-ce que ça prouve ?

0: Luca Montemagnoli, donc qui joue un piano Erard 1806. On se dit la sonate est de 1801, ça colle pas trop mal historiquement, donc ça s'approche de la vérité, mais ça nous éloigne peut-être d'autres choses.
1: Bah ça nous éloigne, je pense, certainement de la vision qu'on a tendance à avoir de Beethoven aujourd'hui.
0: Qui elle-même a été travaillée par une musicologie, notamment Charles Rosen, qui veut nous faire croire que Beethoven voulait le piano moderne.
1: C'est ça, on a parfois l'impression, et disons une préconception qui a été beaucoup critiquée par la littérature qui était partisane plutôt d'une relecture historiquement informée du jeu de Beethoven. Cette idée qu'en quelque sorte Beethoven luttait contre les instruments de son époque parce qu'il y avait cette idée qu'il rêvait d'un instrument bien meilleur qui était l'instrument du futur, c'est-à-dire l'instrument qui a été inventé beaucoup de décennies après sa mort.
0: C'était un représentant de Steinway sans le savoir, c'est ça?
1: Bah, c'est ce qu'on croit comprendre parfois quand on lit cette littérature-là. Donc évidemment, il y a quelque chose de fallacieux dans ce genre de raisonnement et ça risque de décaler. En fait, ce dont on parle à ce moment-là, ce n'est plus le Beethoven de son époque, mais d'ailleurs ça ne peut jamais complètement l'être, même dans le cas du jeu historiquement informé d'aujourd'hui. Mais dans tous les cas, c'est un Beethoven qui se place au XXe siècle avec une esthétique qui a été réélaborée. Parce que si on a envie vraiment de coller la musique de Beethoven à Steinway, c'est que c'est pas un Beethoven d'origine, mais c'est un Beethoven du XXe siècle. Et là, ce que Luca Montemagnoli essaie de faire, c'est de retrouver une nouvelle façon de penser au jeu de Beethoven qui essaie de travailler avec plus d'intensité et aussi plus de curiosité, en quelque sorte, pour les possibilités de sonorité très variées et très diverses qui étaient offertes par les dispositifs de l'époque-là. Notamment, le piano Erard dont il joue, c'est un piano qui a plein de pédales et qui donc permet d'explorer plusieurs timbres de l'instrument. Et toute cette exploration-là a été en quelque sorte purgée et évacuée. On revient sur les préconceptions de Badoura Skoda, par exemple, par rapport à tout ça. Alors que ça est sans doute intéressant et c'est très probable, ça a été montré par la recherche toute récente de Tom Begin, par exemple, que c'était probablement quelque chose que Beethoven aimait beaucoup faire, de jouer avec des instruments qui permettaient de...
0: Mais au point que Murray Perraia, je crois, va dire que l'idéalisation de la harpe éolienne, que ce genre de piano peut justement permettre de laisser entendre, participe même de la forme de l'œuvre, précisément de cette sonate.
1: Je pense que c'est une position tout à fait légitime.
0: Tout à fait tenable,
1: enfin,
0: ouais.
1: Ça nous rapproche du romantisme beethovenien, je pense.
0: Oui.
1: De penser à cette façon très, très spéciale de jouer. Donc, je trouve ça une démarche tout à fait fascinante. Alors, qu'est-ce que ça conclut? Ça conclut que Luca Montemagnoli a une vision du jeu de Beethoven qui est très différente de Charles Rosen, par exemple.
0: Oui.
1: Et ça peut montrer que les instruments de l'époque suggèrent des choses que les instruments d'aujourd'hui ne peuvent plus suggérer parce que techniquement, ils ne sont plus faits comme ça.
0: Alors, vous, votre travail de thèse, il a consisté à interroger un certain nombre de pianistes, Luca Montemagnoli en fait partie, et à essayer de raccorder l'analyse de leur interprétation et l'analyse de leur mouvement et de voir que ça colle pas toujours complètement ou...
1: Alors oui, disons... Tout d'abord, l'objectif, c'était de discuter avec les musiciens parce que le principe guide, on va dire, de cette thèse était vraiment d'apprendre au maximum des musiciens.
0: Donc ceux-là qui jouent des pianos du début du 19e.
1: Ceux-là qui jouent notamment des pianos du... Voilà, c'est ça. Disons que c'est une méthodologie qui peut être généralisée en quelque sorte, mais qui, dans ce cas-là, a été appliquée à ces problématiques autour du jeu historiquement informé des pianos. Et donc l'idée, c'était de les interviewer et de mettre leurs réponses en regard avec ce qu'on trouvait dans les sources primaires, qui étaient aussi des sources d'inspiration pour leur travail aujourd'hui, avec le but de mieux comprendre le vocabulaire qu'ils employaient et le mettre en lien avec la conception qu'ils ont du jeu musical. Et pour tout ça, j'ai puisé à des méthodologies qui relèvent de la linguistique cognitive, qui en fait partent de cette idée que notre façon de parler représente les schémas de pensée incarnés, on dit, qui ont tendance à mettre en association des champs sémantiques qui sont typiquement très lointains. Alors, par exemple, dans la linguistique cognitive, on fait souvent l'exemple pour décrire cette association qui, à l'apparence, est lointaine, mais qui, en vérité, est très proche, le fait d'écrire des quantités comme des directions. Par exemple, quand on dit que le prix monte ou baisse, en fait, on décrit une quantité grâce à une espèce d'axe mental ou haut, plus bas. En fait, on
0: spatialise. C'est la théorie de Lakoff et Jackson sur les métaphores de la vie quotidienne.
1: C'est ça, en fait. Oui. C'est la théorie de la métaphore conceptuelle qui montre qu'il y a une raison si on utilise couramment et tous les jours des métaphores dont la charge allusive, en fait, est perdue. Parce que typiquement, quand on pense à la métaphore, on pense à une espèce de figure de rhétorique. C'est effectivement une figure de rhétorique qui veut créer une espèce de charge allusive dans ce qu'on dit. Mais en vérité, nous, on emploie tous les jours des métaphores et on n'a pas l'impression qu'il y a une espèce d'ambiguïté dans le fait d'associer des champs sémantiques très lointains. Et l'argument derrière cette habitude à employer ces métaphores-là, c'est que, en fait, les deux champs sémantiques partagent les mêmes schémas de pensée. Et ces schémas de pensée, eux, ils proviennent de notre façon de schématiser le monde à partir de notre expérience du monde physique. Et c'est pourquoi on parle, par exemple, des prix comme quelque chose qui monte et qui baisse, donc qui se déplace. Parce que on a notre façon de raconter les choses dépend beaucoup du fait qu'on voit les choses bouger autour de nous et que du coup on a une expérience physique finalement des choses et c'est ça l'incarné en fait, c'est le fait que notre conception est incarnée et notamment dans le cadre du geste musical, ça veut dire que le mouvement des musiciens lorsqu'il est décrit mais aussi lorsqu'il est physiquement acté, lui, il nous fournit des informations, il signifie quelque chose, il prend son sens grâce à la musique et le discours musical qui est derrière.
0: Et vous, ce que vous allez voir dans la thèse que vous avez faite, c'était de constater alors que l'analyse cinématique de leur mouvement n'est pas si tant que ça redondante avec leur discours.
1: C'est ça. C'est ce que j'ai essayé de ce qu'on a établi.
0: Et à quel point c'est discordant alors?
1: Entre les musiciens.
0: Entre le dire et le faire.
1: Moi, je trouve qu'il y a une forte cohérence, globalement. Ce qui montre qu'il faudrait faire plutôt, je pense, plus de confiance aux musiciens que ce qu'on fait d'habitude quand on mène ce genre de recherche, dans le sens où, d'ailleurs, les musiciens qui ont décidé de vouloir participer à ces études n'ont pas été choisis au hasard, en fait. Ils ont été choisis parce qu'ils ont une pratique courante de l'enseignement. Mmh. Et donc, en fait, leur discours est à chaque fois mis à l'épreuve par l'enseignement. C'est-à-dire que s'ils disent quelque chose qui ne marche pas chez l'élève, c'est qu'il y a quelque chose qui est mal exprimé. Et donc, ils sont à chaque fois invités à reformuler les choses. Et je pense qu'ils sont très rigoureux dans cet exercice. Et ça fait que ce qu'ils disent est souvent très cohérent avec une conception musicale, esthétique très précise et avec un mouvement qui, lui aussi, est très précisément, en fait, c'est un marqueur de leur personnalité. Donc, en fait, ça se répète d'une manière aussi régulière qu'on peut dire que c'est une espèce de signature cinématique de leur jeu. Alors, on pourrait dire qu'il y a une espèce peut-être d'incohérence en partie dans le fait qu'ils ont tendance à décrire certains d'eux, pas tous les trois pianistes que j'ai interviewés, ont tendance à décrire le geste qu'ils font selon le piano qu'ils jouent. Alors qu'un truc qu'on a observé en analysant leur mouvement, c'est que la première couche, on va dire, le premier marqueur de leur mouvement, c'est justement cette signature cinématique et non pas l'effet de l'adaptation à des différents instruments.
0: Ah oui, c'est-à-dire que leur style de jeu est prépondérant sur leur jeu par rapport à l'écoute de tel ou tel spécimen historique.
1: Voilà, en fait, on leur a demandé de jouer la même pièce sur deux pianos, dont un piano moderne, un Cavaille, et un piano historique, voilà. C'était un piano forte, okay, anglais des années 1820. Et en nous attendant d'observer des différences entre le jeu des deux,
0: ouais,
1: dans le mouvement capté du fait qu'il y avait deux instruments qui étaient...
0: Et qui n'étaient pas super significatifs comme différence.
1: Et finalement, quand on compare en fait, le mouvement des trois pianistes, tout ce qu'on observe au premier abord, c'est leur mouvement très particulier, on va dire des idiosyncrasies dans leur mouvement, plutôt que l'effet de l'adaptation aux deux instruments. Ouais. Et ça, ça pourrait étonner quelqu'un. Par ça, je ne veux pas dire qu'il n'y a pas de travail d'adaptation aux différents instruments, mais c'est que, en fait, la première chose qu'on relève quand on observe quelqu'un jouer, c'est sa conception de la musique et non l'instrument qu'ils sont en train de jouer.
0: Oui, mais sauf qu'on a pris l'habitude de penser qu'elles étaient emboîtées les deux, parce que vous citez par exemple un virtuose qui est de l'époque de Chopin, Karl Brenner, qui dit « Les instruments de Vienne et ceux de Londres ont produit deux écoles. Les pianistes de Vienne se distinguent particulièrement par la précision, la netteté, la rapidité de leur exécution. Aussi, les instruments fabriqués dans cette ville sont extrêmement faciles à jouer. » C'est-à-dire qu'il y a cette idée d'un déterminisme technologique qui voudrait que les différences esthétiques entre les écoles du 19e siècle étaient d'abord des différences organologique.
1: Disons que ça, c'est la lecture qu'on en fait aujourd'hui en lisant ces sources primaires, mais si on y fait attention, si on prête attention à ce qu'il dit exactement, c'est que en fait, les pianos et anglais et viennois avaient une sécheresse inhérente et que cette sécheresse
0: a généré un répertoire.
1: Oui, c'est ça, ça a engendré un répertoire différent, une façon de jouer différente, parce que les pianistes anglais avaient envie de cacher cette sécheresse, et bah, son avis un peu naïf, on va dire, de la culture viennoise du piano, c'est que les pianistes viennois n'avaient pas envie de faire ça. Mmh. Et donc, en fait, lui, ce qu'il dit, c'est que les pianos ont tous des qualités partagées, et il y a certains pianistes qui ont envie de traiter les choses différemment d'autres. Ça veut dire qu'en fait, il n'y a pas vraiment de déterminisme par rapport à ça, parce que c'est l'approche de différents musiciens vis-à-vis de spécimens que lui, il perçoit, il qualifie comme de différents. Après, je pense qu'il avait aussi intérêt à qualifier les choses de cette façon-là, parce qu'il y avait aussi un rapport aux manufactures nationales, à la fabrication et aux grands facteurs français, à l'occurrence, contre les facteurs viennois. Il y avait aussi une dynamique commerciale entre les différents acteurs. Donc, il y avait cette volonté de vouloir, en quelque sorte, placer voilà, des jalons ou baliser les choses dans ces termes-là.
0: Mais ouais, je voudrais vous faire entendre ce que me disait le très regretté Denis Rézin-Dadre à propos justement de l'interprétation de Schubert, de Beethoven sur des pianos d'époque. Notamment, ça l'avait fait complètement changer d'avis sur Beethoven.
2: Vraiment, j'ai beaucoup de mal à accrocher. Et Beethoven m'a été révélé, parce qu'en fait, c'est quand même un très grand compositeur. Ça m'a été révélé quand on a enlevé tout ce que le XXe siècle a mis dessus. C'est-à-dire ces énormes orchestres qui n'ont rien à voir avec les orchestres qui ont créé les œuvres de Beethoven, ces énormes pianos qui n'ont rien à voir avec les pianos qu'a joué Beethoven. Et tout d'un coup, je me rappelle très bien, j'étais étudiant, j'avais entendu les symphonies de Beethoven jouées par Franz Brüggen. Et ça, vraiment, c'est un souvenir extrêmement vif. Ça avait été joué, je me rappelle, à la Sorbonne, et j'avais trouvé ça absolument génial, alors que Beethoven, en général, m'ennuyait profondément. Alors je pense qu'il y a un gros problème de décapage avec Beethoven, parce que c'est de la musique, on oublie souvent que c'est de la musique du début du 19e, c'est pas de la musique de la fin du 19e, encore une fois, et qu'en 1820 ou en 1830, que sais-je, c'est rien à voir avec 1890. Et que les instruments étaient beaucoup plus légers, que les pianos étaient beaucoup plus légers, et que tout ce pathos épouvantable qu'on nous fourre sur Beethoven n'a rien à voir avec ce qu'a connu Beethoven. Alors qu'on enlève le pathos, qu'on enlève les, je sais pas, 10 violons et qu'on n'en met plus que comme à l'époque 2, qu'on met vraiment les instruments du 19e qui n'ont pas de clés, qui ont des timbres beaucoup plus crus. En fait, c'est comme la Sixtine, si vous voulez. Quand vous enlevez le vernis qu'on a mis, que vous retrouvez les vraies couleurs de Michel-Ange, vous voyez vraiment l'œuvre. Donc moi, j'adore Beethoven quand il est fait comme il était fait à l'époque et qu'on a enlevé le vernis, quoi. Et vraiment, il y a un grand rapport avec la peinture aussi, parce que... C'est quelquefois, on voit de la peinture du XVIe siècle et on s'exclame sur le sfumato, on dit « Ah mais oui, mais ça c'est merveilleux, c'est vraiment comme ça que les gens peignaient », mais pas du tout. Enfin tout ça, c'est pendant des années, il y a une sorte de vernis opaque qui s'est mis sur les peintures et on a complètement perdu l'acidité, vraiment, pour peut-être même de stridence, la stridence de certains tons qui étaient employés par des gens comme Michel-Ange ou comme Raphaël. Et Beethoven, c'est pareil, c'est-à-dire que si on enlève tout ce vernis qu'on nous a rajouté, ces interprétations, relation pâteuse ou pathos et pâteuse, peut-être que ça va ensemble d'ailleurs, et on retrouve le vrai Beethoven. Alors là, je vote oui pour Beethoven, et là, je trouve ça absolument magnifique, parce qu'encore une fois, Beethoven, ben, il est quand même, il a un pied dans le XVIIIe siècle aussi, hein. Il n'en est pas loin du tout.

0: Denis Raisin d'Adran, enregistré dans le cadre de la radio parfaite du Printemps des Arts de Monte-Carlo en 2017. Ce que vous dites, vous, c'est que là où il croit qu'on retire le vernis, en fait, on en met un autre quand même.
1: On ne peut pas faire autre chose. Hein. La vérité est que cette lecture du processus, on va dire, d'enlèvement du vernis, qui est très fascinante, hein, c'est, en fait, interpelle un renouvellement de la vision du jeu, de Beethoven en l'occurrence. Et ce renouvellement, bah, il y a plusieurs façons de raconter les choses. Et ça, c'est l'une des manières qui marche très bien pour certains musiciens. Moi, j'aime bien sa référence à la peinture, au fait qu'on parle du sfumato, mais on reproche à cette idée qu'en fait, c'est un effet d'illusion du temps. Donc, en fait, on retombe sur des questions d'authenticité de l'œuvre, dans le sens où on finit pour dire ça, c'est plus authentique que ça parce que les outils qu'on emploie sont dans quelque manière plus authentiques. Mais à ce moment-là, on se demande, mais du coup, les facteurs d'aujourd'hui, comment faut-il pour reproduire exactement les instruments du 19e siècle? On finit par, à chaque fois, retomber sur ce débat éternel de ce qui est authentique et ce qui ne l'est pas. Et on cherche à chaque fois à trouver des espèces de repères pour certifier l'authenticité de ce qu'on fait.
0: Mais c'est comme si cette recherche d'authenticité était une espèce de recherche de vérité qui serait au-delà du geste créatif qu'on fait de toute façon en les réhabilitant. Vous, ce que vous semblez faire, Antonio Soma, c'est que les pianistes qui jouent des instruments et qui se déploient dans une pratique musicale historiquement informée sont des artistes-chercheurs, si bien qu'à l'endroit où ils sont chercheurs, ils continuent de toute façon d'être artistes.
1: Oui. C'est un profil, celui de l'artiste-chercheur, qui est assez récent, on va dire, qui commence à être formalisé dans le cadre institutionnel également, et qui, pour moi, est très intéressant, parce que c'est une façon très différente de connaître par la pratique par rapport à ce qu'on fait typiquement dans la théorie, on va dire, où on comprend les choses par l'analyse. Du coup, c'est une façon d'appréhender à partir des sources qui est très différente et qui est très enrichissante et d'où on peut prendre pas mal de choses. On peut apprendre des choses aussi dans le cadre de la théorie. Moi, ce qui m'a poussé en fait à mener ces recherches-là, c'était aller vraiment déconstruire et comprendre ce processus de compréhension des choses par la pratique, par l'action. Et j'ai fini par comprendre qu'un jalon essentiel pour comprendre tout ça est que la perception dépend de ce qu'on a envie de faire. En fait, on finit par être insensible, par exemple, au piano historique, si on n'a pas envie de changer notre façon de jouer, comme on jouait sur les pianos modernes. Après, il y a plusieurs façons de raconter ce processus-là, à la fois dans le cadre de l'enseignement, par exemple, mais aussi pour communiquer ça aux pairs, on dit, dans le cadre de la recherche en particulier. Et cette façon de raconter, je pense que ne peut qu'être enrichie par cette opportunité de mettre une fois pour toutes en avant l'originalité du musicien et des instrumentistes. Et ça serait intéressant de déplacer une fois pour toutes la notion d'authenticité de cette espèce de purisme des moyens, des outils, hein, sincérité de l'approche. Et finalement, on entend très bien lorsque une musique est sincère ou l'est pas, moi je trouve. Et après, ça peut résonner plus ou moins avec nos préconceptions à nous stylistiques, mais finalement, on sait que quelqu'un a bien travaillé quoi, avec sa matière. Et ça ne dépend qu'en partie des outils qui sont employés. Voilà, c'est...
0: Remplacer le purisme par la sincérité. Merci, Antonio Soma.
1: Merci.

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14: Jeudi 11 juin 2026, il est 6h avant minuit. Vous avez fait le choix d'écouter l'émission d'info locale de SILAB et je crois que vous avez très très bien fait. Tout de suite, c'est le flash de Léonore.
15: Coup d'envoi ce soir pour la Coupe du Monde 2026, mais pas pour tout le monde. L'arbitre somalien Omar Hartan s'est vu refuser l'entrée sur le territoire américain. Il avait pourtant été sélectionné pour devenir le premier arbitre somalien à officier lors d'une Coupe du Monde. Malgré un visa valide, il a été contraint de retourner à Mogadiscio après 11 heures d'interrogatoire et plusieurs heures de rétention. Pour beaucoup, Omar Hartan, désigné meilleur arbitre africain en 2025, incarne désormais le contre-coup de la politique de Donald Trump sur le mondial à venir. Depuis son retour de la Maison-Blanche, Donald Trump n'a eu de cesse de critiquer la Somalie, qualifiant même le pays de pourri. La FIFA s'est contentée d'accepter la décision américaine. Pour la première fois, deux navires chinois ont pénétré dans les eaux entourant l'île d'Ituaba, contrôlée par Taïwan. Ils ont été expulsés au bout de 15 minutes par les gardes-côtes taïwanais. Ces derniers ont exprimé leur condamnation la plus ferme de cet incident. Selon le gouvernement taïwanais, une série d'activités chinoises dans les eaux entourant Taïwan et les îles sous son contrôle avait déjà eu lieu plus tôt. Cette intrusion chinoise fait suite aux pourparlers entre le Japon et les Philippines, visant à délimiter une frontière maritime entre les eaux concernées. La Chine, qui revendique le contrôle exclusif de ces eaux, a qualifié ces pourparlers d'illégaux. Le secteur automobile est en crise. Le ministre de l'Industrie a réuni ses professionnels ainsi que les ONG de défense de l'environnement. Le but, déterminer si oui ou non, les dispositifs fiscaux encourageant l'achat de voitures électriques contribuent à redynamiser le marché. Entre ONG et représentants de la filière automobile, difficile de trouver un terrain d'entente. Le flou entourant le projet de loi de finances 2027 n'aide pas à mettre en place de nouvelles régulations. Un seul point fait l'unanimité, tous et toutes souhaitent le retour d'une prime à la conversion pour l'achat de voitures électriques neuves et d'occasion. L'aide sous forme de bonus pourrait être financée par les certificats d'économie d'énergie et les recettes issues des malus. Faut-il mettre en place une castration chimique pour les pédocriminels? Bruno Retailleau, président des Républicains, se dit favorable. C'est une déclaration passée un peu inaperçue la semaine dernière, mais qui fait écho à un débat provoqué après le meurtre de Liana, 11 ans, dans le Gers. Aïsa, tu nous expliques?
16: Au micro de CNews et de Europe 1, Bruno Retailleau affirme ceci.
17: Moi je vais choquer peut-être, mais je suis favorable à la castration chimique. Depuis une vingtaine d'années, la castration chimique est possible. Eh bien, moi, je pense que le juge, évidemment, sous le contrôle du juge, le juge devrait pouvoir...
18: Mais avec l'accord de l'agresseur ou sans l'accord?
17: Sans l'accord de l'agresseur.
19: Sans consentement.
17: Sans consentement. Okay.
16: Pour le sénateur président des Républicains, je cite, « Il faut traiter le mal à partir de la racine pour protéger les victimes ». Invité hier sur le plateau de BFM, Olivier Faure, président du Parti Socialiste, s'est aussi exprimé sur le sujet. Il a fait valoir de son côté, je cite, que d'autres possibilités existent, comme des bracelets anti-rapprochement. Pareil pour Marine Tondelier du groupe écologiste. Concernant la castration chimique des pédocriminels, elle affirme ne pas croire en l'efficacité de cette mesure, en tout cas si elle est appliquée seule. Pour elle, que le traitement soit, je cite, à la demande de la personne ou obligatoire sans traitement psychologique ou accompagnement, cela ne marche pas. En Allemagne comme dans d'autres pays européens, la castration chimique est possible pour les pédocriminels, mais pour certains et certaines spécialistes, cela ne résoudra pas le problème originel, la violence. Et c'est d'ailleurs l'avis de Georges Parastatis, il me semble,
14: pardon, pour la protection.
16: L'avocat pénaliste au micro de France Inter il y a deux jours, selon lui, il n'y a pas moins de récidives dans ces pays qui le rendent obligatoire.
15: Mais Stéba, c'est un vieux serpent de mer, n'est-ce pas, Elsa ?
16: Ben oui, Léonore, en 2007, 2009, 2018, 2025, etc., à chaque drame, le débat refait surface. La castration chimique est-elle la solution pour ces affaires, souvent provoquées par des récidivistes ? En 2018, l'idée est portée par la droite républicaine de Laurent Wauquiez. Elle surgit dans le débat public quelques jours après le viol et le meurtre d'Angélique, une adolescente de 13 ans, par un homme déjà condamné pour viol. Le politicien reçoit alors le soutien de Ségolène Royal, son opposante sur l'échiquier politique.
15: Mais attends, je t'arrête, mais c'est quoi exactement la castration chimique ?
16: Eh bien, ça n'a rien à voir avec une opération, Léonore. La castration chimique, c'est un traitement médical qui a pour objectif de diminuer les pulsions d'un délinquant sexuel. Tu sais depuis combien de temps ça existe ?
15: Je sais pas, 10 ans peut-être ?
16: Et non, depuis 20 ans c'est possible, et c'est deux modes d'administration qui existent, une injection ou des comprimés. Aujourd'hui, le traitement concerne ceux punis par des crimes, mais aussi des personnes hors du cadre judiciaire. Un tribunal ne peut pas ordonner une castration chimique, c'est avant tout un traitement médical. Une ou un juge peut formuler une obligation de soins, mais seul le ou la médecin traitant peut prescrire ce soin avec le consentement de la personne. En revanche, en ce qui concerne une personne condamnée par la justice, leur refus peut entraîner des sanctions.
15: Merci Aïsa, et cette affaire relève aussi d'autres débats portés par les hommes et les femmes politiques sur la curabilité des pédocriminels et leur réinsertion dans la société. France Inter et France Info sanctionnés pour une sous-représentation du Rassemblement National. L'ARCOM leur reproche un manque d'équilibre et de pluralisme dans les temps de parole entre janvier et mars. Près de 60% du temps de parole accordé aux représentants du Rassemblement National sur France Inter a été diffusé entre minuit et 5h59. Cette proportion dépasse 70% sur France Info, écrit le régulateur. A l'inverse, le RN est sous-représenté entre 6h et 23h59. Une mise en demeure a donc été adressée à Radio France. Cet avertissement constitue l'échelon précédent les sanctions financières prévues par l'ARCOM. Selon l'ANSES, 23 à 27% des enfants en France dépassent la dose journalière tolérable de cadmium, soit 0,35 microgrammes par kilogramme selon son poids. L'organisme estime que l'exposition à ce métal lourd est cancérigène. Avec AESA, on a demandé à Khalil Hanna, enseignant-chercheur en chimie de l'environnement à l'université de Rennes, pourquoi les plus jeunes sont autant exposés et quelles sont les conséquences sur leur santé.
3: On retrouve principalement le cadmium dans les plantes cultivées comme le riz, le blé. Par exemple, les céréales du petit déjeuner, les barres céréalières, les biscuits salés ou sucrés, pommes de terre, des légumes, les pâtes, le pain, la farine, les croissants, les pains au chocolat. Donc comme ça contamine principalement la base de tout ce qu'on mange principalement au petit déjeuner, forcément, ils sont surexposés que la population générale. Il n'y a pas de débat sur la question. Il est toxique, reprotoxique, c'est-à-dire toxique pour la reproduction. Donc il s'accumule dans l'organisme, principalement dans les reins et les os, et s'élimine très lentement. Les enfants qui consomment aujourd'hui, ils peuvent développer des maladies à 30 ans, 40 ans. Il peut provoquer, par exemple, des effets sanitaires de type atteinte rénale chronique, fragilisation osseuse. Et puis aussi, il peut provoquer, en tout cas, il peut augmenter le risque de certains cancers. Ça, c'est pour la population générale. En fait, on parle des enfants qui sont plus exposés, parce que en fait, le corps d'un enfant en pleine croissance a justement un besoin très important en minéraux. Donc le corps, il va assimiler plein de choses. Il va assimiler le fer, le zinc, ce qui est bien pour la santé. Mais en même temps, il va assimiler aussi le cadmium. Le cadmium n'est pas du tout en fait un élément essentiel pour l'organisme comme le fer et le zinc. Le cadmium, c'est toxique, reprotoxique aussi. Donc il peut être assimilé rapidement par la corps d'un enfant et provoquer aussi des effets toxiques, c'est-à-dire des effets sanitaires du type cancer ou d'insuffisance rénale. Un élément important, c'est que pour les personnes carencées en fer, le cadmium peut jouer ce qu'on appelle l'as de déguisement. Il peut prendre la place du fer. Donc pour les personnes vulnérables, les enfants, les femmes enceintes, sont plus exposées parce que le cadmium peut prendre la place du fer et peut être beaucoup plus assimilé que pour, par exemple, la population en général.
15: Récemment, le sujet s'est invité au centre des débats à l'Assemblée nationale. Un texte porté par les députés du groupe écologiste Benoît Biteau et Clémentine Autain a été adopté à 144 voix contre 22 au début du mois. Il prévoit une réduction dans les engrais phosphatés de ce métal lourd toxique. On n'insulte pas un policier ou un gendarme. Le préfet de Bretagne est revenu ce matin sur la manifestation de la semaine dernière en faveur des Free Parties. Il condamne les violences envers les forces de l'ordre perpétrées à Rennes lors de la marche de samedi dernier. Un groupe d'une dizaine de jeunes avait tenté de pénétrer dans la préfecture dans la soirée suivant la manifestation. La police avait répondu par des gaz lacrymogènes aux jets de projectiles qu'elle avait reçus. 10 policiers ont été légèrement blessés. 8 jeunes, âgés de 18 à 25 ans, ont été interpellés et placés en garde à vue. Pour le préfet de Bretagne, Franck Robin, cet épisode, je cite, « témoigne de la montée inacceptable de la violence à l'encontre des forces de l'ordre ». À Passé, c'est la 3e édition du festival de l'association Dans le Gosier. Cette année, le Salon du Vivant se tiendra dans la Champignonnière, les 13 et 14 juin. Au programme, guinguettes, jeux pour enfants, dégustation de vins nature et produits locaux, le tout dans une ambiance conviviale. L'entrée est libre tout le week-end. Pour les joueurs et joueuses, rendez-vous samedi soir dès 19h pour un bingo, suivi d'un concert du quatuor rock Garage Les Bop à partir de 21h30. Le programme complet du week-end est à retrouver sur l'Instagram @dansle_gosier ou sur le site de la ville de Passé.
14: Un flash signé, Léonore, merci à toi.
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14: C'est l'heure de l'interview. Ce soir, c'est avec toi, Daniel. On t'écoute.
28: Oui, bonjour. Aujourd'hui, nous accueillons au Radio Syllabe Madame Hélène Audrain, responsable de Pôle Action Culturelle au Musée de Bretagne. Sa présence est liée à l'inauguration d'une nouvelle exposition consacrée à l'affaire Dreyfus à Champs Libres. J'espère que notre discussion apportera des informations intéressantes aux personnes intéressées par la vie culturelle rennaise. Bonjour.
14: Bonjour. Oui.
28: Une première question est liée à l'organisation de cette exposition. Les spécialistes savent qu'organiser une exposition est une activité complexe. Or, le public ne connaît que le produit fini sans se rendre compte du travail considérable qu'il représente. Pourriez-vous nous parler de l'organisation de cette exposition? Comment a-t-elle débuté? Combien de temps a duré la réalisation de ce projet?
29: Oui, effectivement, la conception d'une exposition est un processus très long. On a commencé il y a un peu plus de 2 ans avec différentes étapes. D'abord, se poser la question de pourquoi est-ce qu'on veut faire une nouvelle exposition. Ensuite, on commence à travailler les contenus, un scénario de visite, qu'est-ce qu'on a envie en fait qui ressorte de cette exposition. Et pour la construire, on associe aussi des personnes extérieures, en fait, qu'on appelle conseil scientifique, et qui vont se réunir à des moments clés de l'exposition pour valider l'avancée du projet. Une fois que toute la conception, on va dire, scientifique du projet est réalisée, là, on va lancer un appel d'offres pour recruter une équipe scénographique qui, elle, va être en charge de mettre en volume, finalement, l'exposition.
28: Et voilà, une très grande équipe. Pouviez-nous dire combien de professionnels ont été impliqués? Quels sont les professionnels qui ont été impliqués?
29: Oui, alors du coup, bah, effectivement, dans les équipes du Musée de Bretagne et des Champs Libres, on a beaucoup de collègues qui ont travaillé autour de l'exposition. On a bien sûr une commissaire d'exposition qui est Laurence Prodhomme, qui est conservatrice au Musée de Bretagne et spécialiste du fond de nos collections, en fait du fond Dreyfus au musée. Une chargée de projet, une médiatrice qui est vraiment référente de l'exposition pour concevoir tous les dispositifs pour les publics, l'équipe de la régie, ensuite les équipes techniques pour encadrer les œuvres, faire les soclages, la communication, l'action culturelle. Voilà, en fait, c'est vraiment un projet qui réunit tous les corps de métier qui composent les équipes des Champs Libres. Et ensuite, donc, je vous parlais du conseil scientifique. Ce conseil scientifique, il a été composé d'historiens et d'historiennes spécialistes de l'affaire Dreyfus, mais également de trois descendants d'Alfred et Lucie Dreyfus. Hein, pour nous, c'était vraiment très important d'associer la famille à ce projet pour qu'ils puissent valider vraiment toutes les étapes de la conception de cette nouvelle exposition. Donc, il y avait Charles Dreyfus, qui est le petit-fils d'Alfred et Lucie Dreyfus, hein, qui a connu ses grands-parents, et Jean-Marc Perle et Michel Dreyfus, qui eux sont des arrière-petits-enfants.
28: Et j'ai vu que les représentants de la famille vont participer à l'inauguration de cette exposition. l'inauguration qui sera en deux étapes avant.
29: Oui, et en fait, effectivement, le 19 juin, on organise en fait différents temps, notamment pour la famille Dreyfus élargie. Hein, on a convié voilà, tous les descendants dont on avait connaissance, plus les partenaires de l'exposition avec voilà, différents temps, des visites en avant-première pour découvrir l'exposition, une visite presse hein, comme c'est habituel, et puis l'inauguration le soir pour les partenaires de l'exposition. Et ensuite, l'exposition, elle ouvre le 20 juin au grand public, où là, on a deux journées avec différentes animations.
28: Donc, depuis 20 juin, tout le monde pourra voir cette exposition. À quel public s'adresse cette exposition ? Aux étudiants, aux adultes ?
29: Alors, l'exposition, elle s'adresse bien sûr à tout le monde, mais effectivement, on a eu une attention particulière pour les adolescents et les jeunes adultes. Donc, c'est quand même un sujet assez complexe. Donc, on va dire que l'exposition, elle est accessible à partir de 12-13 ans. En tout cas, nous, on a conçu des dispositifs de médiation dans l'exposition pour ces publics-là, principalement autour des enjeux d'éducation aux médias et à l'information. Et on a conçu avec des spécialistes de conception d'escape game un parcours enquête, donc qui permet en fait de jouer en équipe entre 2 et 6 joueurs. 4 équipes peuvent jouer en même temps dans l'exposition. Et l'idée, c'est d'appréhender le contenu de l'exposition par le jeu, mais toujours en allant chercher des détails dans les objets, donc en apprenant sur l'affaire, mais d'une façon un peu plus ludique.
28: Oui, le ludique, c'est toujours présent dans les expositions de champs libres.
29: Et puis, bien sûr, après, on aura une offre pour les scolaires, parce que voilà, c'est un enjeu très, très important hein, de sur les enjeux d'éducation aux médias et à l'information, les enjeux de racisme, d'antisémitisme. Voilà, c'est des choses qui touchent encore actuellement notre société. Donc, c'est important que les scolaires puissent aussi profiter de cette offre pour découvrir le contexte de l'époque.
28: L'éducation, un autre rôle de musée, l'éducation de public, c'est ça la notre question. À l'heure où les actes antisémites et les attaques contre les étrangers ont augmenté proportionnellement en France, et pas juste en France, dans toute l'Europe. Avez-vous envisagé de collaborer avec d'autres musées pour montrer une exposition itinérante qui mettrait en lumière les conséquences néfastes d'une telle mentalité? J'ai lu qu'en 1978, c'était une telle exposition consacrée à Dreyfus qui a été itinérée en France. Presque 10 ans, si je me souviens bien.
29: Alors, pour l'instant, on n'a pas de projet. On a déjà une exposition itinérante, hein, mais qui est sous forme d'exposition panneau, où voilà, on raconte l'affaire Dreyfus. Peut-être que ça viendra en fait effectivement d'actualiser cette exposition itinérante et de la proposer peut-être un peu plus ludique et renouvelée au niveau du graphisme et des contenus. En tout cas, pour l'instant, c'est pas prévu. On en a déjà discuté avec la Ligue des droits de l'homme, par exemple, parce qu'eux seraient très intéressés d'avoir ce genre de dispositif à mettre à disposition de leur section locale. Donc voilà, en tout cas, c'est pas exclu. Mais là, c'est vrai que notre priorité, c'était vraiment l'exposition physique au champ libre. Donc voilà, pour l'instant, c'est pas prévu, mais c'est pas inenvisageable.
28: Oui, je crois que sera bien de le faire accessible à tout le monde, au public français. Et, une exposition consacrée à l'affaire Dreyfus se tient au champ libre depuis 2006. Ce projet peut être considéré comme une nouvelle exposition ou une réorganisation de l'ancienne exposition.
29: C'est totalement un nouveau projet, en fait. C'est une nouvelle exposition. L'exposition de 2006, elle retraçait l'histoire, l'histoire de l'affaire Dreyfus dans son entièreté. La scénographie était quand même... Alors, c'était un parti pris, hein, c'était assez sombre, assez rouge. On voulait refléter une ambiance carcérale. Donc, c'était pas facile, notamment en termes de médiation, par exemple, pour accueillir des groupes, parce que la circulation n'était pas aisée. Donc là, c'est vraiment un nouveau projet d'exposition dans une nouvelle salle. Hein. D'ailleurs, elle ne sera pas placée au même endroit, parce que avant, la salle dédiée à l'affaire Dreyfus n'était pas bien située en fait, dans le parcours de visite des publics. Et donc là, voilà, c'est une toute nouvelle exposition qui se recentre sur trois enjeux principaux. Alfred Dreyfus, en fait, remettre l'homme derrière l'affaire, parce qu'on parle toujours de l'affaire Dreyfus, mais en fait, ça a impacté un homme, une famille, des proches. Et donc, du coup, on va retrouver, par exemple, tout au long de l'exposition, des citations qui viennent de son ouvrage « 5 ans de ma vie », où il raconte sa détention à l'île du Diable en à Cayenne. Et voilà, donc ça, c'était le premier enjeu, en fait, vraiment, qui était Dreyfus. Le deuxième enjeu, c'est de poser le contexte du procès de Rennes. Donc, on revient vraiment sur qu'est-ce qu'a été ce procès de Rennes dans l'affaire Dreyfus, comment il s'est déroulé. Et puis, le dernier enjeu, c'est le rôle de la presse à l'époque.
28: Oui, le rôle de la presse qui a changé presque tout dans cette affaire. Il sera intéressant de connaître les nouveautés que cette exposition apporte. Quelles sont les pièces de résistance que les visiteurs pourront y découvrir dans cette nouvelle exposition?
29: Alors effectivement, donc il y a bien sûr des objets qui étaient déjà dans l'autre exposition qu'on va retrouver, comme des marionnettes qu'on trouvait, ou alors encore des objets antisémites, hein, des cannes par exemple avec des pommeaux en caricature. C'était des objets qu'on trouvait vraiment dans la société, que les gens portaient sur eux, se promenaient avec, donc ça fait quand même assez bizarre. Et puis en nouveauté, on va découvrir beaucoup plus d'incarnation en fait des personnages, des principaux protagonistes de l'affaire Dreyfus avec des portraits. On a aussi des dessins, des estampes qui vont montrer les caricatures à l'époque. Et puis, c'est pas un vrai objet puisque c'est un fac-similé, mais les visiteurs nous demandaient quand même très régulièrement comment est-ce qu'on pouvait mieux incarner Alfred Dreyfus. Et finalement, c'est par son uniforme, parce que le portrait qu'on connaît de lui, c'est vraiment lui avec son uniforme, son képi et ses lunettes. Et donc, du coup, on a demandé à une restauratrice textile, hein, qui s'occupe des collections textiles et qui est par ailleurs couturière, de refaire l'uniforme d'Alfred Dreyfus, puisqu'on n'en a pas trouvé dans les collections, pas exactement le régiment auquel il appartenait. Donc elle a travaillé avec une brodeur et un chapelier pour refaire l'uniforme. Et c'est vrai que ça va être une pièce quand même maîtresse de l'exposition, parce que c'est ce qu'il aurait pu porter, en fait.
28: Oui. Toute exposition a une histoire à rencontrer au public. Quelles sont les histoires que cette exposition veut transmettre au public?
29: Comme je disais tout à l'heure sur les principaux enjeux de l'exposition, je pense qu'on est vraiment là, en fait, c'est se rendre compte de ce qu'a été l'affaire, donc bien comprendre les enjeux. On a notamment, on rappelle la chronologie, hein, de façon très synthétique, très accessible, des faits avant le procès de Rennes, en fait, ce qui s'est passé, tous les rebondissements. On a envie vraiment que les publics aussi se plongent dans l'ambiance en fait de l'affaire de Rennes à l'époque. Donc on a un dispositif de diaporama où on passe des vues de Rennes à l'époque. On a des grands aplats, enfin des wallpapers, pareil avec des rues de Rennes. Donc l'idée, c'est vraiment aussi de se rendre compte de ce que pouvait être l'ambiance de Rennes à l'époque. Et puis on a envie de raconter le procès de Rennes. Donc là, on a fait appel un réalisateur, Pierre-François Lebrun, qui a réalisé donc un film à peu près de 25 minutes où il raconte jour par jour ce qui s'est passé pendant ses audiences dans le lycée Émile Zola.
28: J'ai vu qu'il y a d'autres événements qui sont prévus pour l'inauguration avant de cet événement.
29: Oui.
28: Quelques mots, vous pouvez dire quelque chose?
29: Oui, donc le 20 et donc le 20 juin, on va accueillir le Conservatoire de Rennes, donc des élèves qui vont interpréter des pièces de compositeurs de l'époque de Dreyfus, qui étaient des compositeurs qui ont apporté leur soutien à Dreyfus. Donc là, on a deux interventions, deux concerts de 30 minutes dans l'après-midi. On a aussi André Hélard, qui est un historien spécialiste de l'affaire Dreyfus à Rennes, qui viendra expliquer pourquoi est-ce que la section rennaise de la Ligue des droits de l'homme est née au moment de l'affaire Dreyfus. Et puis dans l'exposition, on aura des visites courtes autour d'un objet, d'une partie. Et puis les amis du Musée de Bretagne qui vont lire des lettres, donc de la correspondance entre Lucie et Alfred Dreyfus pendant la détention d'Alfred Dreyfus. Et puis des lettres de soutien, parce qu'il faut savoir que Lucie et Alfred Dreyfus ont reçu des lettres de soutien du monde entier. On en conserve plus de 3000 dans les collections. Ces lettres qui ont été données par la famille Dreyfus. Et du coup, voilà, ils vont aussi lire ces lettres-là, et ça permet en fait de comprendre toute l'émotion qui a pu s'emparer de personnes à l'époque. Et puis deux jours avant, mercredi 17 à 18h à l'Auditorium des Champs Libres, donc c'est entrée libre et gratuite dans la limite des places disponibles, on valorise le projet Rejouer Dreyfus, donc c'est des élèves du lycée Zola, une metteuse en scène et puis des avocats de l'Ordre des Avocats qui ont rejoint une pièce de théâtre qui avait été écrite il y a 30 ans par un enseignant du lycée Émile Zola. Donc ils l'ont remontée et ils l'ont jouée en mars, donc dans la salle du procès Dreyfus. Et cette pièce, elle a été captée par TV Rennes et France 3, enfin ici Bretagne. Et donc du coup, l'idée de cette soirée-là, c'est de projeter en fait la captation de la pièce et puis en avant-première de diffuser un reportage qui a été réalisé par Ouest France où on suit les coulisses de ce projet et comment est-ce que ça a impacté les élèves en fait sur leur parcours d'élèves, de citoyens, de participer à la reconstitution de cette pièce.
28: Bon, merci pour votre présence et pour les informations que vous nous avez communiquées. Nous comptons donc sur votre présence, le public, en aussi grand nombre que possible pour voir une exposition extraordinaire au Champ Libre à partir de samedi 20 juin.
29: Oui, et je précise que c'est une exposition permanente, donc elle va rester là pour plusieurs années et qu'elle est gratuite.
0: Merci.
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0: 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Bienvenue dans la sauce, la chronique culinaire aussi gourmande que consciente. Ça va, Cesse ?
21: Ça va. L'an dernier, je vous avais proposé dans cette chronique des stratégies pour cuisiner en été avec tout un tas de recettes ou de techniques qui vont limiter la production de chaleur lors de la préparation culinaire. Parce que bon, c'est super les petits plats mijotés. Mais si c'est pour les assaisonner avec sa sueur, merci, mais non merci.
0: J'approuve.
21: J'ignore comment vos apparts sont isolés chez vous, ou si vous avez un traitement anxiolytique qui vous rend particulièrement sensible et fragile quand le soleil nous darde de ses rayons. Mais moi, la semaine de la vague de chaleur, j'en menais vraiment pas large. L'idée même d'utiliser une bouilloire ou une casserole me mettait mal. Pour vous dire la vérité, j'étais à deux doigts de faire un tableau comparatif sur le ratio bénéfice-inconvénient entre mourir de faim ou mourir de chaleur.
0: Sacrée semaine.
21: Dur, dur. Alors imaginez deux secondes le dilemme qui se pose pour les personnes handicapées qui, déjà quand l'air est frais, attendent que la MDPH daigne répondre à leurs demandes d'aménagement pour rendre leurs conditions de vie viables et qui, maintenant que les températures montent, ont droit à une super loi pour mourir dignement dans un délai record. Donc bon, je me suis dit, cesse, reprends-toi, on va plutôt voir comment manger dignement. Parce que pour faire la lutte, c'est cool d'avoir un peu de nutriments et de carburant. J'ai donc fait du taboulé. Et c'est ainsi que je m'en vais vous expliquer en quoi il sera votre meilleur allié pour l'été.
0: Dis-nous tout.
21: Déjà, la semoule n'a besoin que d'eau pour s'hydrater, gonfler et devenir toute fluffy et douce sous la dent. La chaleur, ça sert que d'accélérateur. Mais si vous lui laissez le temps, l'eau froide suffira amplement. Premier bon point. En plus, si vous coupez en dés votre concombre et vos tomates, avec un petit coup de jus de citron, zeste avec, que vous ajoutez le tout dans un saladier qui ira dormir au frigo avant que vienne le temps de la dégustation, la semoule va se gorger du jus de votre garniture et n'en sera que plus gourmande. Même logique si vous ajoutez une ciselade de vos herbes préférées. Menthe, basilic, persil, ciboulette, à vous de faire votre petite sélection. Et pour finir, ma petite astuce personnelle, gardez de la tomate fraîche à ajouter au dernier moment. En effet, le froid va tuer un petit peu le goût de nos belles tomates, Donc en ajouter à la dernière minute va compenser cette perte et rehausser le goût tomaté. Et pour ne pas se lasser, le taboulé peut se décliner à l'infini. Déjà, on peut s'amuser à changer les légumes. Melon de toutes les couleurs. Genre, j'ai découvert le melon blanc l'autre jour, mais c'est une dinguerie ce truc. Et pourquoi pas un petit fenouil par ici, une orange par là. J'ai même eu une pote qui, pas plus tard qu'aujourd'hui, m'a envoyé un taboulé aux pêches et aux fraises. Après, on peut s'amuser avec les condiments. Une pluie d'olive verte ou noire, une feta émiettée, une poignée de graines de tournesol. Laissez libre cours à vos envies. Et enfin, on peut apporter un peu de protéines pour un plat un peu plus consistant. Comme des pois chiches en conserve qu'on aura juste à rincer. Ou un tofu fumé à tailler en dés. Alors c'est pas juste pour faire de la propagande végé, hein, c'est juste que je garde en tête mon objectif zéro cuisson pour un savoureux gueuleton.
0: Ça a plus rien vraiment d'un taboulé ton affaire là, Cesse, j'ai l'impression.
21: Peut-être, mais tu sais ce qu'on dit, Héloïse. La fin, FIM, justifie les moyens.
0: Oh, elle est belle celle-là. Merci beaucoup, Cess. C'était ta dernière chronique dans la sauce de l'année, il me semble.
21: Il n'y en a pas une lundi 22?
0: Ah, peut-être. J'ai mis une fake news. Merci, Cess. À la prochaine, alors. On écoute, on regarde si on a un message sur le répondeur.
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0: Il n'y a pas de message ce soir.
15: Ah non, je crois qu'il y a un message, tu feras gaffe. Attends. Bip bip. Je crois qu'on a quelque chose à te dire avec Aïza.
0: Je vous écoute.
15: Alors, pour les auditoristes qui ne savent pas, nous, on part avec Aïza. On a été là pour moi 2 mois et
0: déjà.
15: Aïza 1 mois. Ouais, déjà, c'est passé super vite. Ouais. Et on voulait te dire un grand merci devant tout le monde. Et Louise, tu as été une super tutrice. On a progressé. Ce qu'il faut savoir, c'est que derrière toutes les émissions, on a des retours toujours hyper bienveillants. Et voilà, juste merci.
19: Merci à Louise.
0: Merci à vous, les stagiaires.
19: C'était trop bien. Merci
15: gros cœur sur vous.
0: Merci, ça me fait très plaisir. Vous allez me manquer, mais vous savez, vous pouvez revenir quand vous voulez.
15: Bah, on se verra peut-être la semaine prochaine.
0: Ah, who knows. Merci les girls. Bon, c'est un message vocal en live.

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Plata, libérer Plata, en direct des Fleurs, grosse force, grosse dédicace à choisir, vous écoutez Jeune Mortier volume 1.

0: Alors le véhicule, ce sera une espèce de voiture avec des formes assez pointues qui avancera sur un coussin d'air.
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8: Et bonjour à toutes et à tous, c'est le Kawaii Campus Club qui prend l'antenne une heure plus tôt et qui va tout défoncer ce soir sur les ondes de Radio Campus Orléans et de Syllab à Rennes, votre rendez-vous mensuel de la Japanimation et de la culture manga, est en direct pendant deux heures pour une émission exceptionnelle. On est à Vertical Art Orléans, magnifique salle d'escalade en bloc située dans la zone des Trois Fontaines à Saint-Jean-de-la-Ruelle. Venez nous rejoindre pour assister à ce temps fort de la fin de saison de Radio Campus Orléans, temps fort qui va se centrer sur une série animée mythique des années 2000, française de surcroît, mais très inspirée de la Japanimation et de bien d'autres références, on aura l'occasion d'en parler. Et à émission exceptionnelle, invités exceptionnels, on est ravis et honorés de recevoir rien de moins que la directrice d'écriture et le réalisateur de Kolyoko, Sophie de Croisette, Jérôme Mouscadet. Bonjour, bienvenue parmi nous. Bonjour.
9: Bonjour, merci de nous accueillir.
8: Merci à vous.
10: Merci, bonjour, bonjour à tous.
8: On est très heureux et alors je ne serai pas seul pour mener cette interview, cette longue interview de deux heures puisque je suis avec une des chroniqueuses phares de l'émission Kawaii Campus Club. Marion, comment vas-tu ?
9: Oh bah ça va, ouais. Mais je suis heureuse d'être ici. Bonjour.
8: Ouais, tout à fait. On est tous, toutes et tous heureux. Je vous avoue que mon petit cœur de fan bat la chamade, comme celui d'Erwan en face de moi à la réalisation, comme celui de Swan par exemple chez Onifilm, nos partenaires pour la captation vidéo de cette émission, et de bien d'autres personnes qui sont ici. Kolyoko nous a toutes et tous marqués pour son audace, son scénario qui tranche avec les thématiques de l'animation occidentale classique, son mix entre 2D et 3D et bien d'autres choses. C'était très important pour nous et pour le Kawaii Campus Club de vous avoir sur ce plateau. On va évoquer notamment le processus créatif de la série, le lore, aussi l'héritage, le futur, pourquoi pas. On a près de deux heures devant nous, en tout cas, pour en parler. Et on va aussi jouer avec vous, cher public. Alors, est-ce que vous êtes là, le public Kolyoko ? Ah, mais oui, évidemment que vous êtes là. Nombreuses et nombreux, donc, pour voir jouer avec nous et donc pour assister à cette interview sur Radio Campus Orléans et Radio Syllab. On est ensemble pour deux heures. C'est le Kawaii Campus Club. Et donc, on va commencer cette émission, eh bien, effectivement, avec vous, Jérôme Mouscadet, Sophie de Croisette. Avant de parler en long et en large de Kolyoko, c'est notre thème central. On voulait quand même aussi parler de vous en tant que créateur, créatrice, auteur, autrice, personnes qui font autre chose aussi que Kolyoko. On voulait notamment s'inscrire sur ce que vous faites en ce moment au sein de Dada Animation, studio d'animation dans lequel vous êtes un peu à mi-chemin entre studio technologique et atelier créatif. Racontez-nous un petit peu cette aventure qui vous lie en ce moment.
9: Vas-y Jérôme.
10: Dada Animation, c'est un studio qu'on a créé il y a 6 ans maintenant. On est 6 associés et l'idée de ce studio, c'est essayer de décloisonner l'animation. C'est pour ça qu'on bosse à la fois pour l'animation jeunesse. On vient de faire une petite série ludo-éducative pour Canal+, mais aussi beaucoup d'animation pour le documentaire et aussi des expériences immersives. On a en fait, on avait envie d'utiliser les nouvelles technologies à bon escient, évidemment toujours au service du contenu, mais voilà, donc on est un des premiers studios à avoir mis des moteurs temps réel en production, comme Unity, comme Unreal Engine, et puis ça nous permet aussi d'essayer de trouver, enfin ce qu'on aime bien faire, c'est trouver la bonne recette de fabrication des contenus, essayer de trouver toujours le bon auteur graphique, le bon auteur éditorial et puis la bonne technique pour travailler.
8: Oui, s'approcher du micro, n'hésitez pas. Okay. On a la meilleure captation sonore possible lorsque vous êtes près du micro, effectivement.
10: D'accord. Ouais. Et donc voilà, et donc on est très content d'avoir monté ce studio. Alors ça demande beaucoup de travail. Moi, j'apprends un peu le métier de producteur parce qu'on est à la fois producteur et studio. Donc on travaille pour d'autres et on travaille pour nos propres productions. Et voilà, donc c'est une aventure très passionnante, voilà, qui me plaît bien et qui nous permet de faire des projets dont on a envie, avec les gens dont on a envie,
8: Sophie,
10: avec
8: vous
10: lesquels
8: êtes...
10: on a envie de travailler.
8: Et Sophie, vous êtes ensemble effectivement avec Jérôme et donc depuis bien longtemps maintenant, bien après Code Lyoko, cette histoire un peu entre vous deux, cette histoire professionnelle aussi, vous pouvez raconter un peu cette relation professionnelle qui vous lie?
9: Ben, on s'est rencontrés sur Code Lyoko et effectivement ça a été vraiment un coup de foudre professionnel et puis qui ne s'est jamais démenti puisqu'on a fait plusieurs saisons de Code Lyoko, on a fait d'autres séries ensemble, on a travaillé sur Lou, sur Maya l'abeille, sur Heidi, Sherlock Yak et puis Pif et Hercule se mettent au vert là pour Canal+. Et puis moi de mon côté, donc chez Dada, je suis la directrice éditoriale, donc je m'occupe de développer les projets quand c'est nécessaire et puis à côté de ça je continue à écrire aussi sur d'autres séries, voilà.
8: Oh, je sens qu'on aura l'occasion d'en parler aussi.
9: Ah
8: moi, il y a quelque chose qui m'a notamment qui a attiré mon attention, et je remarque aussi que nos amis de Catbot and Rot, que nous saluons puisqu'ils ont fait une superbe interview de vous, c'est une vraie mine d'informations, cette interview de plus de 3 heures.
9: C'est-à-dire qu'en plus,
8: YouTube.
9: Elle est très longue.
8: Oui, c'est ça. Et donc, j'ai eu l'occasion, je me suis intéressé avant, et quand j'ai réécouté leur interview, j'ai vu qu'ils ont eu le même coup de cœur pour une des séries que vous êtes en train de développer qui s'appelle Mekaniki. Si je comprends bien, c'est l'adaptation animée d'une BD française de science-fiction qui raconte l'histoire dans une autre galaxie d'une adolescente atteinte d'une maladie qui métallise progressivement son corps, et tout en cherchant un remède contre sa mécanisation, elle va lutter contre une dictature installée par un tyran qui s'appelle Le Visage. La série, elle est à mi-chemin entre 2D et 3D, elle porte des thématiques politiques, d'identité de genre aussi, de l'organique aussi contre le mécanique. Vous aviez donc présenté ce projet il y a 2 ans, vous en aviez un petit peu parlé. Où est-ce que vous en êtes de ce projet actuellement ?
9: Eh ben, pour l'instant, il est en recherche de financement. C'est un peu c'est le nerf de la guerre, en fait.
8: On va en parler aussi de ça. Ouais. Cette difficulté, j'ai l'impression, à convaincre des financeurs sur des séries
9: un petit peu plus matures. D'une façon générale, c'est pas facile. Et sur Mekaniki, qui en plus a un positionnement un petit peu différent, c'est-à-dire c'est de l'ado, c'est de la série ado. Voilà, c'est assez nouveau et. Voilà, faut que la série trouve son chemin. Moi, c'est vraiment une série que j'ai adorée. Il y a des auteurs de BD à l'origine, hein, donc le sujet n'est pas de moi. Mais voilà, c'est une série. J'aimerais qu'elle aille plus loin. Ça,
8: ouais.
9: C'est sûr.
8: Jérôme.
10: Ouais. Ouais, c'est une série dont la thématique est top parce que en fait, le fond rejoint la forme, c'est-à-dire que c'est l'histoire de cette jeune fille qui se transforme. Progressivement en robot, et donc c'est en fait ça parle de la transformation du corps à l'âge adolescent tout en étant divertissant et dans un univers de science-fiction, donc c'est vraiment quelque chose qu'on adore. C'est une série feuilletonnante, c'est une série ado-adulte, et donc c'est dur à placer parce qu'en fait voilà, on est face à un marché en fait de diffusion avec des diffuseurs qui n'ont pas forcément les cases pour ce type de contenu, et on le déplore parce qu'on est tous on a tous grandi avec de l'animation et donc on pense qu'on est tous susceptibles d'aimer ce genre de programme. Donc voilà, on se bat pour essayer de le placer. C'est une adaptation d'une BD de deux auteurs, enfin un auteur et une autrice vraiment hyper talentueux, Félix Laurent et Exa Eva. Voilà, et donc c'est une BD que je conseille à tout le monde, qui a vraiment un ton vraiment bonnard. Et voilà, et on espère qu'on va réussir à mener à bien ce projet.
8: Eh bien, on le souhaite. En tout cas, ça a l'air extrêmement passionnant et palpitant, vraiment. Le trailer donne envie et je conseille à celles et ceux qui ne l'ont pas encore vu, Mekaniki, de voir comment vous le présentez et peut-être d'essayer d'appuyer aussi cette série, pourquoi pas, en tant que fan. Avant de commencer à parler véritablement de Code Lyoko, on va jouer, et avant de jouer, on va présenter notamment les lots à gagner avec nos Lyoko fans qui sont présents ici. On a une tradition dans les émissions Kawaii Campus Club, c'est de faire gagner deux mangas en partenariat avec une boutique de mangas orléanaise qui s'appelle Miskatonic Shop, et donc qui nous propose deux coups de cœur parmi les nouveautés notamment mensuelles, et c'est ce que nous allons vous proposer avec également d'autres cadeaux à vous faire gagner et que nous allons vous montrer tout à l'heure. Mais d'abord, on va s'écouter justement cette chronique mensuelle. C'est Gaël, le gérant du Miskatonic, qui vous parle de ces deux mangas. Bonjour Gaël, merci de nous recevoir pour une nouvelle chronique du Miskatonic Shop. Merci de nous présenter à nouveau deux nouvelles propositions, de nouveaux coups de cœur que nous allons proposer pour nos otaku. Je te laisse les introduire.
0: Bonjour tout le monde. Deux nouveautés ce mois-ci. Un seinen et un shoujo. Nous allons commencer par le shoujo. Shoujo qui s'appelle Fall in Love False Angels. Titre aux éditions Pika. Un shoujo très très good vibe. Donc d'un premier voir, quand on regarde, on se dit oh, c'est très classique. L'histoire, on va suivre les aventures d'une jeune fille qui est bien sous tout rapport. Elle est belle, elle est intelligente, tout le monde l'envie, tous les mecs tombent même en pamoison face à sa beauté et à sa classe. Sauf que bien sûr, elle cache un secret, c'est que derrière, elle n'a rien à faire, mais elle veut garder quand même cette image pour ses études. Et elle est donc présidente du comité des élèves ou des clubs, un petit peu comme ça se fait beaucoup donc au Japon. Et elle est secondée d'un mec qui a un look très androgyne, donc ce qu'on appelle un bishonen au Japon, donc très classe, très beau. Et suite à leurs activités, lui, pareil, a fait craquer toutes les filles, tous les mecs sont jaloux de lui, et c'est vraiment son sosie, mais version masculin. Et alors qu'ils rentraient d'école tous les deux, ils se font aborder par une bande de racailles un petit peu qui font elle est mignonne et elle vient faire avec nous. Le mec prend sa défense en disant non mais vous êtes gentil, barrez-vous quoi. Il fait ah t'es qui, t'es son mec, non mais restez tranquille ça. Et elle voit qu'il va galérer. Et donc là elle sort de son rôle entre guillemets de jeune fille bien sous rapport. Et là elle a un langage de charretier, genre c'est la meuf des cités qui vient embrouiller quoi. Et les mecs font voilà. Et là d'un coup le gars à côté rigole, celui qui se faisait défendre, parce que il met son bras pas sur l'épaule, il fait et il a un langage encore plus fleuri qu'elle par la suite. Et en fait on se rend compte que les deux sont en fait n'en ont rien à faire de leur image, et ils vont chacun essayer de percer le secret de l'autre, savoir mais pourquoi il est comme ça, pourquoi, et ainsi de suite, et bien sûr vont essayer de résister au charme l'un de l'autre, pas pour leur côté beau et classe, mais justement parce que cette nature cachée est attirante. Et donc il va s'en suivre donc des aventures et régler des problèmes internes à leur lycée et entre les élèves, les profs et ainsi de suite.
8: Fall in False Angels. Et alors du coup, un deuxième manga.
0: Alors le deuxième, Undark, donc là on part sur du seinen. Attention, pas pour tout le monde parce qu'il est un petit peu, comme ça on dit, sombre. Alors normalement
8: un peu dark.
0: Alors là c'est Undark justement, on sort du côté sombre. L'histoire, ça commence avec donc dans un monde on va dire plus ou moins contemporain de nos jours, ça pourrait tout à l'heure arriver. Il y a une supernova ou une étoile, j'y connais rien en astronomie, mais bref, il se passe un phénomène cosmique à 10 années-lumière de là, visible à l'œil nu surtout la nuit. Et alors ça fait des aurores boréales, c'est super beau, tout le monde fait waouh, c'est trop beau, tout ça. Ça tient pendant une semaine, les gens continuent à vivre leur vie, y a pas de souci, sauf que on se rend compte qu'il s'est peut-être passé quelque chose. Alors est-ce qu'il y a un petit côté mutant ou modification, on ne sait pas. En tout cas, on suit les aventures de deux filles, une lycéenne et une jeune fille qui est en CM2 ou 6e, à peu près l'équivalent, qui sont orphelines, qui essayent de survivre. Et très vite, on va se rendre compte que la lycéenne est obligée de se prostituer pour subvenir aux besoins de sa petite sœur et d'elle-même, et qu'elle la protège absolument. Là où c'est très intéressant dans ce manga, c'est que c'est pas racoleur. Il n'y a aucune scène explicite, tout ça. On le devine très rapidement de comment elle parle, et ainsi de suite. Et très vite, on va se rendre compte que ces deux jeunes filles vont découvrir qu'elles ont des pouvoirs. Une sorte de télékinésie, elles peuvent bouger les objets. Très vite, elles vont se rendre compte que ça va faciliter leur vie. Sauf que autour d'elles, donc, ça reste quelque chose de secret et ainsi de suite, mais elles disent, elles vont commencer à prendre un peu la confiance, si je puis dire. Et les gens autour d'elles, qui sont pas forcément bienveillants, si je puis dire, surtout les personnes qui embauchent la grande, vont commencer à dire, tiens, ta petite sœur a fait quoi et tout. Non mais t'es gentille, elle a 12 ans, va-t'en quoi. Sauf qu'ils vont un peu dépasser les bornes. Alors ils vont pas aller ils vont pas passer à l'acte, mais ils vont carrément contacter la jeune fille pour savoir bah, tu fais quoi après l'école, tout ça. Et donc ça fait rendre en rage cette grande sœur, et ces personnes vont disparaître de manière troublante. Et elle-même va disparaître, mais elle va disparaître dans le sens littéral, c'est-à-dire qu'on ne sait plus ce qu'elle est devenue, alors que les autres, bon, bah, je vous laisse pas faire de dessin. Et cette jeune fille, donc cette préadolescente, va tout faire pour retrouver sa grande sœur. Et elle va rencontrer d'autres personnes qui ont potentiellement les mêmes pouvoirs, et ils vont se rendre compte que bah ouais, ils sont pas les seuls dans le monde, et ils vont essayer de... En fait, ça va devenir une sorte d'enquête policière au fur et à mesure. Les thématiques sont dures, sont assez lourdes, mais s'aborder de manière très pudique et assez intéressante, avec pareil des petites touches d'humour, parce que les personnages forcément sont un peu jeunes et naïfs, surtout quand ils se rencontrent et des choses comme ça. Et bah vraiment, c'est une on a voulu vraiment mettre ça en avant, parce que c'est un manga aux éditions Vega qui n'a pas beaucoup d'exposition, qui n'est pas très connu, et bah qui mériterait de l'être un peu plus.
8: Eh bien, c'est chose faite avec toi, Gaël. Merci pour ta chronique mensuelle, comme d'habitude. Donc, ces deux titres qui seront proposés donc pour les auditeurs et les auditrices à l'occasion de cette émission Code Lyoko. Merci à toi.
0: C'est moi qui vous remercie. À bientôt.
8: Voilà donc la chronique du Miskatonic Shop et ses coups de cœur. Et donc la première phase de jeu de notre émission, le premier quiz, va permettre à nos participants et participantes, à savoir Kathleen et Nicolas. Bonjour à vous. Ah, alors attends, oui, les micros, oui. Allez.
11: Bonjour.
8: Ouais, voilà, très bien. Kathleen et Nicolas, donc, qui vont pouvoir concourir pour participer et tenter de gagner Fall in Love, False Angels, donc l'un des deux coups de cœur du Miskatonic Shop. Le vainqueur remportera aussi une place d'escalade pour Vertical Art. Et également, il y aura quand même des lots de consolation pour tout le monde aussi, à savoir notamment une affiche collector de la saison 2025-2026 de Radio Campus Orléans, faite notamment par YN, notre bénévole, il a été stagiaire, graphiste, etc. Il nous a fait vraiment un super travail, des goodies, bref, voilà, de quoi se faire plaisir. Alors, vous êtes prêtes?
11: Oui.
8: Et prêts? Eh bien, parfait. Donc, j'ai une session de 5 questions à vous proposer, avec parfois des choix multiples. L'idée, c'est pas que c'est un concours de rapidité. On va, vous allez chacun et chacune donner votre réponse et vous marquer des points. Et celui ou celle qui a remporté le plus de points remporte ce jeu. Alors, d'abord, la première question. Jim Morales, notre prof de sport favori, a eu, semble-t-il, de très nombreuses vies dont il préfère ne pas parler et qu'il nous tisse dans de très nombreux épisodes. Et l'une de ces vies est racontée dans le jeu vidéo Plongé vers l'infini sur Nintendo, oui. Trois propositions. Est-ce que c'est professeur de maths sous les tropiques, marié à une riche héritière de la jet set, ou professeur de danse de salon à Buenos Aires? Alors, Kathleen, d'abord, ensuite Nicolas, et après on intervertira sur la deuxième question. D'abord Kathleen.
11: Alors, je pense que ça pourrait être professeur de danse de salon de Buenos Aires.
8: Ok.
11: Je pense que c'est ça.
8: Et alors Nicolas?
12: Je n'ai jamais joué à la Wii, mais si je me souviens bien, ce serait l'option C, professeur de danse à Buenos Aires.
8: Raté.
12: Mince.
8: Marié à une riche héritière de la jet set.
12: Ah, ouais.
8: C'est voilà, c'est le
12: vrai,
8: choix.
12: C'est
8: oui, pour le. Ça vous surprend, hein, Sophie. Hein. Eh oui. Vous avez peut-être pas. Oui, vous n'avez peut-être pas scénarisé.
11: C'est pas moi qui ai écrit ça.
8: Le jeu vidéo. Eh bien voilà. Ils se sont inspirés en tout cas de cela. Alors on va essayer de se rattraper pour la question d'heure. Cette fois-ci, ça sera Nicolas qui répondra en premier. Mm-hmm. Selon le site codelyoko.fr, qui a compilé toutes les statistiques de combat des Lyoko guerriers sur le monde virtuel, qui est le meilleur ou la meilleure sur les 4 saisons? Entre les Lyoko guerriers.
12: Ulrich Stern.
8: Ok.
11: Je dirais la même chose, Ulrich Stern.
8: Et effectivement, Ulrich Stern. Alors, au nombre de points total, c'est Odd, mais c'est bien Ulrich qui a la meilleure moyenne de points par virtualisation. Bravo à vous deux. Donc, ça fait un point chacun et chacune. Question 3. Cette fois-ci, c'est Kathleen qui commencera. Après avoir fui les hommes en noir, en quelle année celui qui a refait sa vie sous le nom de Franz Hopper est-il arrivé au Collège Kadic en tant que professeur? Le plus proche ou la plus proche remporte le point de l'année.
11: Alors, j'ai peur de dire des bêtises, mais il me semble que c'est affiché dans le générique de fin, et je dirais que c'est 1992.
8: 92, ok. Nicolas?
12: Donc la question, c'était...
8: C'est en quelle année est-il arrivé au Collège Kadic en tant que professeur Franz Hopper, après avoir fui les hommes en noir?
12: Il s'est enfui en 94, donc il est arrivé avant. Je dirais en 92.
8: Eh ben, je vais vous donner le point à tous les deux. Mais j'aurais pu peut-être te le donner à toi parce que t'as cité quand même l'année 1994. C'est 1994, effectivement, pour Franz Hopper. Ouais. Je parle sous le contrôle de nos invités,
12: c'est
8: mais
12: détail,
8: effectivement,
12: ouais.
8: Je crois que c'est ça.
13: On confirme.
8: Oui, confirmé.
11: Bah, c'est 94.
8: Oui, ouais. C'est 94. Donc, deux points chacun, on va mettre. Question 4. Nicolas d'abord. Dans l'épisode Guerre froide, on apprend la moyenne de Jérémy à ce moment de l'histoire, donc sa moyenne en termes de notes. Quelle est cette moyenne ? Le plus proche ou la plus proche, pareil, remporte le point. Quelle est la moyenne de Jérémy à ce moment de l'histoire dans l'épisode Guerre froide ?
12: 18,6, si ça, il y a eu des petites fautes avec l'orthographe.
8: 18,6.
11: Bah alors, celle-là, je pourrais pas vous la donner, mais oui, mon Jérémy, il est super fort, donc...
8: Tente un chiffre. Hein.
11: Allez, moi, je vais mettre un petit 19, alors.
8: Eh bien, c'est toi qui l'emporte le point, puisque sa moyenne est de 19,87.
11: Ah bah
8: Hormis le sport, donc ça, c'est la cinquième question, hormis le sport, dans quelle matière, quelle est la matière dans laquelle Jérémy est le moins bon ? Vous avez trois propositions, espagnol, allemand ou italien ? Kathleen.
11: Je dirais italien.
8: Ok. Italien. Nicolas.
12: Italien.
8: Italien, effectivement. C'est la bonne réponse. Alors, c'est Kathleen qui emporte le concours d'un point. Bravo. Félicitations. Bravo.
11: Après, vous m'avez compté le 92, donc je sais pas.
8: Non, on a compté pour les deux. On a compté pour les deux. Mais par contre, t'avais raison sur l'épisode 4 pour la moyenne. Okay. C'est toi, en fait, qui t'étais approché le plus. Félicitations.
11: Bah, super.
8: Bravo. Eh bien, tu remportes le manga ainsi que ta place d'escalade. Et vous repartez aussi tous les deux, donc avec des petits goodies Radio Campus et notamment cette affiche collector. Voilà. Donc, faut savoir qu'à Radio Campus Orléans, on change notre style graphique tous les ans, c'est très expérimental. 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Merci à vous en tout cas d'avoir participé à ce premier quiz et on en aura un deuxième dans pas longtemps. Mais d'abord, eh bien, on va continuer cette interview donc avec nos invités Sophie de Croisette et Jérôme Mouscadet. Vous êtes toujours sur le Kawaii Campus Club, sur C-Lab à Rennes et sur Radio Campus Orléans. Alors, là, je vais laisser la parole à ma camarade Marion pour entamer les hostilités. Cette première partie, donc, qui sera consacrée notamment à vos liens avec l'animation japonaise et aussi un peu le processus créatif de Code Lyoko. Quelques questions, en tout cas, en lien avec cette partie. Marion, je te laisse commencer.
14: Eh bien, merci. Code Lyoko se rapproche beaucoup de caractéristiques inspirées de l'animation japonaise, notamment par les personnages adolescents qui évoluent, des combats et des transformations rappelant certains animés et des influences visuelles et narratives japonaises. Est-ce que...
8: Oui, bah disons, en tout cas, vous avez cette inspiration-là, clairement. Et ça va être aussi la question qu'on va vous poser. C'est qu'on a compris dans votre précédente interview avec, justement, nos amis donc, de Catbot and Rot, que vous étiez plutôt une enfant de Récréa 2, notamment. Goldorak, Albator, voilà. Cobra, c'est ce que vous avez.
9: Et ça me rajeunit vachement. Ouais.
8: Mais ce sont des excellentes séries, vraiment. Et Jérôme, vous regardiez aussi beaucoup d'animés à l'époque. Vous aviez notamment cité les Chevaliers du Zodiac, mais vous avez particulièrement été marqué par quelques chefs-d'œuvre de l'animation japonaise comme Evangelion, Akira et surtout Cowboy Bebop, qui est votre préféré. Spoiler, donc, c'est notre thématique du générique de Kawaii Campus Club. Donc, effectivement, il y a ces inspirations. Vous regardiez de l'animation japonaise avant. Et donc, Marion ?
14: Oui, du coup, est-ce que vous regardez des animés plutôt récents ? Est-ce que vous en avez le temps ? Et si oui, lesquels ?
9: Alors, oui. Moi, j'ai lu... Ouais, moi, j'ai des enfants qui sont grands. Et
8: ça aide.
9: et qui ont collectionné et qui collectionnent encore les mangas. Et donc, de fait, j'ai lu One Piece, j'ai lu One Punch Man, j'ai lu... My Hero Academia, enfin voilà. Et par extension, je les ai aussi accompagnés pour voir le long métrage de One Piece. Et puis après, parce qu'en plus je connais un des réalisateurs, j'ai regardé la série One Piece en vue réelle.
8: Des réalisateurs de la live action. Ok.
9: Tout à fait.
8: J'aurais pu penser à Vincent Chansard aussi, qui est un animateur très reconnu et qui a participé à One Piece. Qui est un Français, pour le coup.
9: C'est un réalisateur. Anglo-canadien et donc oui ça m'intéresse. Je peux pas dire que je sois de cette génération là donc mais je m'y intéresse.
8: Ouais. Jérôme, vous avez des références aussi dans les animés plus récents?
10: Alors moins parce que je voulais juste avant ça revenir sur quelque chose, c'est-à-dire que pour Code Lyoko et l'influence de la Japanime, elle vient surtout aussi de Tania Palombo et Thomas Romain, qui sont les auteurs d'origine de la série, qui ont écrit la Bible littéraire avec Carlo de Boutini et qui ont fait la Bible graphique. Et Tania était aussi la directrice artistique parce qu'en fait, il faut comprendre qu'ils viennent des Gobelins. Le Code Lyoko, comme beaucoup savent, est issu d'un court-métrage de fin d'études qui s'appelle Garage Kids. Voilà, désolé.
15: Non, bien sûr, bien sûr.
10: Non, mais je voulais dire ça parce qu'en fait, il y a eu un changement. Ça, vous le savez peut-être pas parce que vous êtes jeune, mais il y a eu un changement de référent au Gobelin. Parce qu'en fait, nous, quand on était plus étudiants, en fait, c'était très Disney. Les Gobelins, et jusque à la fin, jusqu'à Akira, en fait, jusqu'à ce qu'Akira sorte en salle dans les années 90, qui a été une déferlante, en fait, la déferlante de la Japanime en France, même s'il y avait eu évidemment des Goldorak, des Candy et toute la Toei, toute la production de Toei avant. Mais ça a été vraiment marquant, et donc les étudiants des Gobelins se sont détournés de Disney et ont commencé à regarder l'animé. Et en plus, il se trouve que les animés ont ça de merveilleux qu'en production, en fait, ils étaient assez économes et que ça permettait de faire des séries qui racontaient des choses intéressantes sans un déploiement de moyens considérables.
15: Vous parlez donc notamment on a changé des plans larges des Chevaliers du Zodiac dans ce présent
10: interview. Par exemple, il dure longtemps,
15: voilà.
10: mais qui permettait complètement une autre approche. Donc très rapidement, mais en 2-3 ans, en fait, le mindset, enfin les références et les envies des étudiants des Gobelins qui forment quand même le gros bataillon et puis de d'autres écoles, hein, parce que moi je viens pas des Gobelins, mais on changeait vraiment on a tourné notre regard vers le Japon alors qu'avant il était tourné vers les États-Unis, donc ça a complètement changé la chose. Voilà.
15: Et l'animation japonaise, c'est un style visuel, ce sont des choix de plans, de mise en scène, et c'est aussi donc une narration feuilletonnante, pour le coup, qu'on n'avait pas forcément l'habitude de voir aussi dans l'animation occidentale. Et justement, je voulais parler de cette ambition de départ de proposer une série, en tout cas semi-feuilletonnante, par l'intermédiaire de Code Lyoko, et cette difficulté, on en parlait en début d'émission, de convaincre les diffuseurs français de l'animation japonaise qui préfèrent, je reprends vos termes, Sophie, de la précédente interview, des épisodes plutôt stand-alone. 20 ans plus tard, est-ce que c'est toujours aussi compliqué avec les diffuseurs, malgré justement toute cette déferlante de l'animation japonaise ?
9: Oui, il y a toujours une réflexion autour de ce sujet-là. Est-ce qu'on fait du feuilletonnant ? Est-ce qu'on fait du semi-feuilletonnant ? Est-ce qu'on fait des épisodes avec des formules en fait, qui ne sont non évolutifs ? Après, moi, je trouve qu'en France, il y avait quand même déjà des séries avec du feuilleton. Moi j'en avais écrite, du semi-feuilletonnant, il y en avait déjà avant Code Lyoko en fait, quoi. Et donc je peux pas dire qu'il y ait eu une bascule tout d'un coup avec Code Lyoko sur le semi-feuilletonnant. Mais ça reste un sujet épineux parce que l'ordre des épisodes ça implique que les spectateurs regardent la série et tous les épisodes de la série pour comprendre. Mais je ne suis pas forcément convaincue par ça.
15: Vous avez coupé la poire en deux un peu en saison 1, notamment, où on était sur une logique d'épisode à passer davantage sur des stand-alone, justement. C'est-à-dire que là, on pouvait regarder les épisodes un petit peu dans le désordre jusqu'à l'épisode vraiment 25, les deux derniers épisodes de la saison 1.
9: C'était un choix narratif volontaire, c'est-à-dire qu'on faisait 8 épisodes vraiment avec une situation établie, et puis il y avait un épisode de bascule où les héros découvraient quelque chose et finalement on passait dans une autre phase de la saison. Et c'est à partir de la saison 2, en fait. Donc, dans cette saison 2, il y a eu vraiment la volonté de faire du semi-feuilletonnant organisé, je dirais. Quoi. Voilà.
10: En fait, c'est lié aussi à la... Il y a beaucoup de choses qui se passent avec la structure de diffusion, en fait, en France. Il se trouve que l'animation en France, elle est très orientée vers la jeunesse. Et donc avec les moins de 10-12 ans. Et donc il y a eu assez peu, en fait au moment de Code Lyoko, c'était encore accepté d'avoir du semi-feuilletonnant ou du feuilletonnant. Après, il y a eu une période assez de vide avec beaucoup de formules à chaud, donc du standalone et des façons de faire toujours un peu répétitives. Et puis là, ça revient avec l'explosion des formats différents, ça revient. Mais c'est pas du tout la même structure de diffusion qu'au Japon, où évidemment il y a de l'adulte, de l'ado-adulte, de l'enfant. Tous les genres sont représentés et les spectateurs ont de 3 à 77 ans en fait au Japon, ce qui est pas tout à fait le cas en France, et on le déplore, on aurait tout à fait, enfin je pense qu'on est tous d'une culture où on pourrait regarder le, où on pourrait regarder le comme ça. Oui, tout à fait.
15: Ouais, sur ce okay. micro.
9: Mais par rapport au feuilletonnant, et on en parlait tout à l'heure, par exemple Ulysse 31, c'était déjà, il y avait déjà une stratégie de diffusion feuilletonnante. Moi, j'ai regardé ça quand j'étais petite, c'était formidable quand même.
15: Franco-japonaise.
9: Et donc il y avait déjà le feuilletonnant, on en trouvait déjà en fait. Hein.
14: Mais du coup, concrètement, quelles sont les inspirations pour Code Lyoko ? Beaucoup parlent de Matrix. Thomas, lui, il voit du Trône.
15: Ouais.
14: Swan, quant à lui, lui, il voit du Serial Experiment. Lane, éclairez-nous un peu.
9: Alors, visuellement, c'est sûr que, voilà, moi, je ne peux pas répondre parce que c'est vraiment l'œuvre de Tania et Thomas. Le visuel, c'est vraiment eux, quoi. Narrativement, je peux pas. Oui, Matrix sans doute un peu, mais en fait, moi, ce qui m'intéressait beaucoup, c'était la vie au collège, en fait, dans Code Lyoko. En fait, c'était les problématiques adolescentes et qu'est-ce que ça veut dire de vivre dans un collège quand on est collégien et d'avoir une vie secrète où on sauve la planète. Et en fait, j'ai pas dirigé et les auteurs n'ont pas écrit avec une inspiration particulière. Je pense qu'ils étaient surtout inspirés par leur propre expérience de collégien et leur propre problématique de pré-ado et d'ado. Et puis après, sur les scènes d'action, effectivement, moi, je suis une très grande cinéphile et donc je pense que n'importe quel film d'action m'a inspiré pour Code Lyoko.
10: Moi, alors, pas Matrix, parce qu'en fait, il y a une différence fondamentale entre Code Lyoko et Matrix. Et Code Lyoko, c'est deux mondes séparés. Alors que Matrix, le monde virtuel et le monde réel. Et c'était quelque chose auquel on tenait, en fait. Je tenais très fortement à ce distinguo. Parce que pour moi, une des clés fondamentales de la série, c'était que les enfants plongeaient dans un jeu vidéo. Et on éteignait à la fin. Et je pense que une thématique de fond de la série, c'est ça, c'est de dire que le monde virtuel, c'est pas le monde réel. Et c'était un des messages, en fait, c'était presque un peu politique, j'avoue, même à l'époque, de dire, attention les enfants, le monde virtuel, c'est pas le monde réel. Et donc, l'idée d'avoir des émotions, d'avoir de l'amitié, d'avoir des histoires de cœur dans le monde réel est bien plus important. Même si effectivement il faut sauver le monde quand même.
15: C'est paradoxal un peu quand même avec Jérémy qui justement tombe amoureux d'une personne qu'elle pense au début, qui pense au début virtuel, jusqu'à ce qu'on apprenne plus tard que Aelita est une humaine.
10: Aelita qui est la vraie héroïne de la série en réalité, parce que c'est justement le côté en fait c'est une humaine et c'est ça qui semblait d'ailleurs. Au moment de l'écriture, au départ de l'écriture, en fait, une fois qu'il y a une bible éditoriale qui est avec les principaux concepts qui sont posés, il y a eu un gros travail qui a été assez dur et qui est toujours dur dans une série pour écrire les premiers épisodes, pour dire comment on met en forme, dans un scénario les concepts. Et en fait, c'est une des scénaristes. Avec lequel Sophie travaillait beaucoup à l'époque, qui a eu un peu la clé et qui a dit mais qu'est-ce qu'on...
9: Elle a posé, c'est Françoise Charpia, et elle a posé cette question, elle a dit mais qu'est-ce qu'il veut faire Jérémy en fait.

0: Je reprends le collège La Canale.
1: Pourquoi lycée, ces inspirations, je crois que c'est lycée, hein, mais bon, peu importe.
0: C'est un très grand collège lycée. Pourquoi ces inspirations?
2: Alors ça, c'est Jérôme plutôt. Hein. C'est toi.
3: Alors, j'ai pas été à La Canale en tant qu'élève, mais en revanche, je cherchais un grand lycée avec un campus en fait. Et j'ai un peu scanné. À l'époque, il n'y avait pas Google Maps, tout ça, ça n'existait pas. Hein, mais je connaissais en fait par mon frère qui habitait à Bagneux, donc tout près de La Canale, dont les enfants étaient à La Canale. Et d'ailleurs, petite info, la maison de Yumi, c'est la maison de mon frère à Bagneux. Et donc, il m'a dit, et un déjeuner de famille, voilà, il m'a dit, mais La Canale, il y a un stade, il y a un parc, tu pourrais aller voir, etc. Et donc, j'ai demandé l'autorisation et on est allé avec mon chef décorateur, Stéphane Gallard, de l'époque, prendre des photos. Donc, on a passé l'après-midi à prendre des photos. Donc, on a tout documenté. On a pris des photos de tout La Canale. Et voilà comment c'est arrivé. On cherchait un lieu qui soit suffisamment grand pour donner des histoires, en fait. Et pareil pour l'île Seguin. Ça, on a très vite eu... ça, j'ai eu très vite... on cherchait une usine. À l'époque, le Billancourt était déserté. On s'est dit que c'était quand même un lieu génial et puis ça fait partie du patrimoine presque, c'était patrimoine industriel de Paris, enfin de Boulogne.
1: Pour faire de l'urbex, quoi.
3: Voilà, pour faire de l'urbex, exactement. Et donc mais alors à l'époque, je sais pas comment les choses arrivent, c'était peut-être plus simple, mais en tout cas, j'ai écrit tout simplement un petit mail à la mairie en disant vous auriez pas des photos, et ils m'ont envoyé carrément un CD-ROM avec des milliers de photos de Boulogne, tout ça en disant mais je voudrais faire un, voilà. Je suis réalisateur d'un dessin animé, est-ce que vous auriez pas? Et voilà. Okay. Ils m'ont envoyé le CD-ROM.
1: Alors, la maison de Yumi, par contre, elle n'y ressemblait pas à l'intérieur, j'imagine.
3: Non. Non, non.
1: Parce que voilà, pour les auditeurs et auditrices qui l'ont oublié, mais voilà, c'est.
3: Non, mais en revanche, elle existe à l'extérieur, et l'extérieur est tout à fait, correct et conforme.
1: Alors, une question aussi par rapport à un lieu parmi ces décors, l'Ermitage. Qu'en est-il aussi de l'Ermitage, cette maison dans laquelle Franz Hopper a habité pendant sa courte période où il a enseigné au Collège Cadic et qui y recèle de très nombreux secrets, dont notamment un passage secret menant directement vers l'usine. L'Ermitage, il est aussi inspiré d'un décor particulier.
3: Oui, c'est une meulière. Les maisons en meulière, c'est les maisons typiques de la banlieue parisienne. Ouais. C'est la pierre parisienne. Et c'était une maison qu'on a trouvée. Là encore, avec mon chef déco, enfin le chef déco qui avait changé, qui s'appelle Régis Maillet, celui de la saison 2, et qui travaillait déjà sur la saison 1. Et voilà, on a été explorer les environs de la banlieue parisienne, banlieue sud, sud-ouest, et on a trouvé cette maison et on a pris beaucoup de photos.
1: Ok. Voilà. Dernière petite question avant de faire notre première pause musicale. Je m'interrogeais aussi sur le budget que vous aviez eu pour faire Code Lyoko, et notamment en comparaison des autres séries d'animation françaises que l'on connaît. Est-ce que vous avez pu bénéficier d'un budget plus important que la moyenne? Est-ce que vous étiez dans la moyenne, grosso modo?
3: C'était complètement dans la moyenne. Ouais. On n'avait pas, et en fait, c'était très contrôlé. Par exemple, il y a un monstre qu'on n'a pas fait en saison 4. Il y avait un monstre qui...
1: Lequel?
3: Il n'existe pas. On a le design, mais voilà.
1: Ça veut dire que vous allez peut-être l'utiliser plus tard.
3: On a le design, mais on l'a pas fabriqué. Non, c'était très contraint, mais en fait, c'est ça qui est passionnant dans une série aussi, et c'est ce qu'on aime bien faire, c'est-à-dire trouver la formule à la fois d'écriture, de réalisation pour réutiliser les lieux sans les réutiliser complètement. Alors, effectivement, en saison 1, le budget était un peu moindre que les saisons précédentes. D'accord, il y avait beaucoup de réhutes, ce qu'on appelle des réhutes, avec l'arrivée dans la tour, la montée, le col Lyoko, etc.
4: Ou le tunnel.
3: Le tunnel. Donc voilà. Donc il y a eu des choses qui se sont améliorées au fur et à mesure avec un budget un peu plus conséquent, mais ça a jamais été un budget délirant.
1: Il y a un vrai gap graphique entre la saison 1 et la saison 2 sur la 3D. Hein. Là, indéniable.
3: Sur la 3D et même sur le rythme des épisodes. Et en fait, c'est venu parce qu'on a commencé la saison 1. À l'époque, l'animation, il y avait des feuilles d'expo. Donc les feuilles d'exposition, c'était des grands tableaux avec plein de petites cases, et il y avait des gens qui étaient spécialistes, des animateurs, et qui décrivaient chaque image dans des petites cases en disant 1, 2, là il fait ça, il fait ci, il fait ça.

0: Et donc le rythme de l'animation est très dur à, avec ce genre de, d'outils, était très dur à maîtriser. Et donc à partir de la saison 2, on a fait des animatiques. Les animatiques, c'est les plans, les storyboards filmés avec, de, avec du timing. C'était aussi l'arrivée de logiciels comme After Effects, Adobe Premiere, qui n'existaient pas avant. Voilà, donc l'idée, c'est qu'on a beaucoup, j'ai pu maîtriser bien mieux la narration aussi, et donc la qualité globale de la série.
1: Et on va parler justement de cette qualité de la série et même de l'univers de la série. Avant, on va se faire une petite pause musicale. On a l'habitude dans le Kawaii Campus Club de vous proposer des petites pépites musicales japonaises. Celle-ci ne dérogera pas à la règle de l'afrobeat japonais. Ça s'appelle Babas et c'est du groupe Ajaté avec Toshihito Tsushima en featuring. 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On revient dans moins de 3 minutes.

0: C'était Ajaté à l'instant avec son nouveau titre Babas, ce groupe japonais d'afrobeat que vous pourrez retrouver d'ailleurs en concert à Bourges, à l'Entrepôt. 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Voilà, et donc du coup on va entamer notre deuxième partie d'émission tout de suite après cette petite virgule. Bah oui, et donc du coup qui dit Code Lyoko dit lore également, dit choix scénaristique, dit choix d'adaptation. J'avais d'abord une petite question à vous poser sur un épisode qui j'imagine est le coup de cœur d'un grand nombre de personnes qui sont réunies ici. Canal Fantôme, l'épisode le plus plébiscité par les fans, ou sur lequel il y a très peu de 3D dessus notamment. L'attaque de Xana qui est peu conventionnelle sur cet épisode, qui est assez subtile puisqu'elle consiste à enfermer les héros dans une réplique virtuelle du monde réel. Et tout au long de l'épisode, on se sent mal à l'aise avec ce Jérémy virtuel qui accompagne les héros et les petits bugs d'affichage de cette sorte de matrice qui prouve que Xana est loin d'être parfait, surtout à ce moment-là de l'histoire. Et le final carrément horrifique avec ce Jérémy monstrueux, personnification de Xana qui s'adresse directement et pour la première fois au héros avec sa fameuse phrase « Ce n'est pas logique ». Quel claque quand même. Alors vous qui vouliez justement ne pas personnifier Xana, pourquoi ce choix justement de le rendre cohérent, palpable par cet intermédiaire de cette réplique de Jérémy et cet aspect monstrueux ? Il y avait une idée derrière la tête sur cet épisode Canal Fantôme ?
1: Alors, je rassemble mes souvenirs hein, parce que c'était il y a longtemps quand même.
0: Ouais.
1: Non, je pense que le scénario, c'est de la logique en l'occurrence. Et donc là, c'était tout à fait... c'était justement dans la logique de l'épisode que Jérémy soit il est l'opposant dans cet épisode parce qu'il
0: mastermind,
1: a été
0: il est mastermind et il est
1: vampirisé par il est xanatifié et donc de toute façon on arrivait à cette fin là. Je crois pas qu'il y ait une stratégie particulière de personnification de Xana, c'était juste dans cet épisode là ça marchait bien. On a toujours résisté auprès de la prod par rapport à cette demande de donner un visage à Xana et Xana est un programme. Et donc Xana ne peut
0: d'où
1: pas
0: le,
1: avoir
0: ce n'est pas
1: visage.
0: Logique.
1: Voilà.
0: Ouais, et fonctionne que par sa logique.
1: Et alors c'est un programme multi-agent, donc il a une logique un peu particulière. Il est très élaboré, mais c'était vraiment une. On a vraiment résisté et je trouve qu'on a bien fait d'avoir cet adversaire sans visage.
2: Dans cet épisode, effectivement, moi je me souviens, il y a des FX, des effets spéciaux notamment de Jérémy qui sont assez flippants et assez assez impressionnant et si on n'avait pas un budget hors de proportion par rapport aux autres séries, en revanche je bénéficiais d'une aide fondamentale qui était une palette graphique qui à l'époque s'appelait un smoke. Il y a encore ce même système qui s'appelle le flame qui sert pour faire des gros films, des grosses séries, des grosses publicités. Et à l'époque, l'entreprise Antefilm, qui était devenue Moonscoop, avait ce smoke, cette grosse machine qui coûtait des centaines de milliers d'euros, enfin c'était des francs à l'époque, mais ou juste
0: ouais, voilà. Ou quelques dizaines de milliers d'euros,
2: voilà,
0: quoi.
2: Voilà. ou quelques dizaines de milliers de francs, et puis voilà. Et enfin, en tout cas, grâce à cette machine, on pouvait repasser sur les épisodes en toute fin, en post-production, et remettre des effets spéciaux, du glow, ce qu'on appelle du glow, donc des brillances, des effets d'arc électrique, des choses comme ça. Et je me suis beaucoup servi de ça pour ramener en fait une puissance graphique à l'image que j'avais pas forcément avec la 2D classique. Et les effets spéciaux.
1: Par rapport à la naissance des épisodes, en fait, puisque c'est de ça qu'on parle, en fait, je pense que le scénariste, alors ça doit être Bruno Rogès, là, peut-être, je ne sais plus, ou Frédéric Lenoir, enfin, je ne sais plus, mais l'auteur, à mon avis, ce qui l'intéressait dans cette histoire à l'origine, c'était « Et si, en fait, Xana faisait une réplique, une réplique virtuelle du collège, et qu'est-ce qui se passerait ? En fait, ça commence comme ça, quoi. Mmh. Et donc après, il a élaboré son histoire autour de cette envie de c'est un twist. Ouais, je crois que c'est Frédéric. Ouais.
0: On va le vérifier, on va fact-checker dans quelques minutes. Justement, allons-y sur Xana quand même, parce qu'il est guidé par sa logique, le ce n'est pas logique. Alors, concrètement, quel est son objectif? Et si c'est l'asservissement de l'humanité, en quoi sa logique le conduit-il à justement vouloir remplir cet objectif? Dans votre écriture, comment est-ce que voilà, vous voyez Xana et pourquoi est-ce qu'il a cet objectif-là? Pourquoi est-ce que sa logique l'amène à le penser?
1: C'est la supériorité de la machine sur l'homme, quoi. C'est une grande tradition narrative de SF, en fait, quoi. C'est les rapports homme-machine. Et donc, en fait, au tout début, Xana, c'était pas très clair son ambition quand on a commencé la série. C'est en saison 2, en fait, qu'on a vraiment posé les bases des règles, je dirais, narratives de façon plus élaborée de Xana et puis la façon de lutter des héros. Et donc son ambition, c'est d'éradiquer l'humain de son équation, en fait, hein. C'est vraiment ça.
0: Okay.
1: C'est l'objectif de Xana.
0: Éradiquer l'humain, tout simplement.
1: Éradiquer le facteur humain.
0: Pour le remplacer par des machines, semble-t-il. C'est ce qu'on voit dans la saison 4, tout notamment, lorsque nos héros se translatent dans différents lieux de l'humanité, enfin du monde, où il y a des supercalculateurs qui mettent en place des réplicas. Et là, on voit notamment une usine avec des robots façon Terminator, un petit peu.
1: Tout à fait.
0: Ouais, c'est le monde qui le.
1: Ça fait partie des inspirations.
0: Ouais. Ah, bah, évidemment. Évidemment. On s'en serait un petit peu douté, pour le coup. Alors, on a aussi, alors ça, c'est Swan, notamment, donc, qui collabore à l'émission avec nous, qui me l'a fait remarquer. Il y a plusieurs épisodes avec des clones qui disent notamment à vos ordres, Xana. Et ce qui lui a donné la théorie que les spectres de Xana, c'est-à-dire donc ces entités qui prennent le contrôle d'êtres humains lorsque des attaques sont lancées à partir de la saison 2, seraient indépendants, en fin de compte, de Xana, ou en tout cas seraient des programmations qui seraient un peu indépendantes de Xana. C'est-à-dire que un spectre, en gros, c'est pas Xana en tant que telle, c'est une émanation de Xana dans votre écriture, selon.
1: Oui,
0: c'est ça, ouais.
1: Oui.
0: Ok.
1: Bah,
2: Xana, c'est un système multi-agents. Donc, c'est déjà un peu visionnaire parce que, en fait, les IA d'aujourd'hui sont des systèmes multi-agents, ou en tout cas, il y a des agents IA, et en fait, on pourrait imaginer que les specs sont des agents. Du système multi-agent.
0: Ouais, tout à fait. Alors pour Canal Fantôme, juste, je faisais mon petit fact-checking, c'est Frédéric Lenoir qui a scénarisé, qui a fait le synopsis de l'épisode. Merci codioco.fr. On ne cessera de les remercier pour cette mine d'informations absolument géniale qu'ils nous proposent. Justement, donc vous parliez de système multi-agent. Parce que habituellement, quand on fait des histoires avec une intelligence artificielle ou un programme informatique, on va pas jusque là pour vraiment les décrire. On parle d'intelligence artificielle. Qu'est-ce qui vous a donné l'envie et la volonté de faire de Xana un système multi-agent? En quoi c'était important pour vous dans cette écriture?
1: C'était important parce qu'il fallait trouver quelque chose d'atypique, de novateur et qui soit plus qu'un simple programme. Il fallait que ce soit un super méchant et un super méchant qui ait donné autant de problèmes que ça à Franz Hopper. Je ne parlerai pas de la backstory car je n'ai pas le droit.
0: Ah, bah mince, alors on avait prévu d'en parler un petit peu quand même.
2: Quoi?
1: Mais la backstory, on n'est pas censé révéler des choses.
2: Ouais, bon, bah, on essaiera quand même de gratter quelques petits trucs.
1: Franz Hopper et Jérémy, par la suite, sont vraiment des informaticiens de très, très, très haut niveau. C'est vraiment des génies, quoi. Et donc, il fallait que le programme qui a été imaginé par Franz Hopper soit un programme génial. Et donc, système multi-agent, parce que c'est quelque chose de très pointu.
0: C'est pour ça qu'un génie comme Jérémy met quand même autant d'épisodes à trouver parfois des programmes ou des solutions à des problèmes.
1: Il n'a que 12 ans quand même.
0: C'est ça, non, mais, évidemment. Évidemment. Justement, on va quand même un petit peu essayer de parler de cette backstory, même si je comprends tout à fait que vous n'allez pas pouvoir entrer dans les détails ou autre, mais on aimerait quand même un petit peu l'évoquer avec vous. Je pense que ça intéresse aussi bon nombre de personnes qui sont autour de cette émission. Alors, pour cela, je vais marquer une petite pause, mais alors très très rapide cette fois-ci, 30 secondes que les fans vont reconnaître et qu'on associe à tout le mystère de cette série.

0: Ce générique est un court extrait du titre S'envoler qu'on peut retrouver sur l'album des Subdigitals, ce groupe fictif inclus dans l'univers de Code Lyoko, et oui, qui a donné un album physique. Ce générique a marqué un tournant pour les fans puisqu'il nous ouvre à partir de la saison 2 sur la backstory, sur le lore. Il nous donne quelques clés pour enfin émettre des hypothèses sur le pourquoi de l'existence d'un supercalculateur capable de remonter le temps et de nous transformer dans un monde virtuel dans le sous-sol d'une usine désaffectée. Et en même temps, ce générique, il est très cruel parce qu'il ne nous donne que 30 secondes et on reste en surface. Vous avez quand même conscience que vous nous avez donné des éléments qui ne peuvent que mettre l'eau à la bouche des fans et leur faire se poser des questions. Est-ce que vous avez conscience un peu de cette cruauté là?
1: Oui.
0: Et vous vous excusez un peu là? Non, je plaisante. Je plaisante.
2: Ouais, mais oui. La frustration est un bon ressort de fanitude, on va dire.
0: Ah, ça, je vous le confirme. Ça donne envie forcément de rester accroché. Vous avez bien compris les mécaniques aussi de l'animation japonaise hein, qui nous tenait en haleine pour le coup. J'avais quand même une question. Alors là, pour le coup, peut-être que vous allez quand même pouvoir nous en parler un petit peu. Je voulais... En tant que licencié en histoire, j'ai une licence d'histoire, vous avez utilisé des références de la Deuxième Guerre punique avec Carthage et le code Scipion, notamment, pour pouvoir accéder à Carthage. Et d'ailleurs, donc, je me demandais un peu voilà, pourquoi ces références. Et qui est Scipion? Qui est Hannibal Barca dans cette histoire?
1: Non, je crois que cette idée, c'est la mienne. Je crois que en fait, pour expliquer tout ça, je voulais vraiment que Jérémy aille dans la mythologie et dans l'histoire. Pareil pour le Skid Blandnir, en fait, quoi. C'est vraiment une volonté d'avoir ces références là. Et donc moi je pense que tout a commencé parce que je me souvenais de Carthage doit être détruite et c'est parti de là quoi, en fait, de cette phrase là de Delenda est Carthago.
0: D'accord. Voilà. Bah d'ailleurs pour les fans de manga qui nous entendent, je peux conseiller aussi une œuvre qui s'appelle Ad Astra notamment, qui est un manga qui traite de la Deuxième Guerre punique et qui met en scène le fameux Hannibal Barca opposé à Scipion l'Africain. C'est 13 tomes notamment. Voilà, petite digression de ma part notamment. Alors vous évoquiez aussi ce fait de ne pas avoir le droit de parler de la backstory. Pourquoi?
1: Alors en fait, à la fin de la saison 4, j'ai écrit avec Bruno Regest un épisode spécial qui est aussi un long métrage qui a été décliné en deux épisodes. Enfin voilà, on a un peu hésité et puis finalement qui ne s'est pas fait.
0: Ah. Donc c'est toujours dans les cartons. Donc.
1: C'est toujours dans les cartons. Le scénario existe et c'est vraiment sympa.
0: Ça explorerait plutôt le passé là. On explorerait plutôt le passé.
1: Non. Oui, d'une certaine façon. Mais voilà.
0: Des flashbacks peut-être ou des.
1: Ouais, voilà. Enfin, une sorte de retour vers le passé particulier. Enfin voilà, c'est une narration un peu à la Terminator, pour être très clair.
0: D'accord.
1: Et en fait, en écrivant ça, j'avais signé une lettre de confidentialité sur le sujet de la backstory avec Moonscoop. Donc, j'avais pas le droit de. Mais après, c'est vrai que ça fait longtemps. Il y a peut-être.
0: Oui, il y a peut-être prescription. Oui, c'est ça. Alors, vous pouvez pas un peu là nous en parler un petit peu?
1: Je sais pas. Vous voulez savoir quoi?
0: J'en ai plein des questions là. Moi, pour le coup, je me demande notamment sur le projet Carthage. Waldo Schaffer, moi je l'appelle toujours comme ça, mais Franz Hopper pour sa nouvelle identité qu'il prend, expliquait très rapidement dans son journal crypté que le projet Carthage consistait à bloquer les communications ennemies. Oui. Et on comprend qu'il a quitté le projet Carthage parce qu'il s'est aperçu qu'il s'agissait d'un projet à visée militaire qui était contre ses opinions. Le bloc de l'Est, clairement. Ouais. Le bloc de l'Est.
1: Concrètement, déjà, en fait, première info.
0: Ouais, première info, clairement. Non, mais voilà, là, c'est très important. Donc, ça veut dire que ces scientifiques du projet Carthage auraient été recrutés donc par le bloc de l'Est à ce moment.
1: Non, c'est le bloc de l'Ouest.
0: Ok, d'accord.
1: Le bloc de l'Ouest contre le bloc de l'Est.
0: Le bloc de l'Est, ok. Ouais. Mais ok. Et non, mais c'est très intéressant. Et alors, moi, je me demandais aussi la forme que ce projet Carthage devait prendre. Est-ce que c'est un petit peu similaire à ce que l'on voit ensuite avec les attaques de Xana qui agissent directement sur les systèmes électriques, sur les systèmes électroniques?
1: Oui.
0: Ouais, c'est ça, c'est tout de suite.
1: C'était déjà un système multi-agents destiné en fait à une guerre que Waldo Schaffer n'a pas voulu faire et donc il a détruit son invention pour fuir. Voilà. Mmh.
0: Ok.
1: Voilà, je donne plein d'infos là. Quand même.
0: Super intéressant, vraiment. Là, je pense qu'on a le... Et vous vouliez peut-être ajouter quelque chose.
1: Et donc, il s'est passé pendant cette période des problèmes avec Antea.
0: Ouais. Mais justement, je voulais en revenir aussi sur cette question parce que, alors au départ, prenons dans l'ordre de ce que j'avais prévu parce que sur le générique de la saison 2, on ne voit que des hommes sur la photo du projet Carthage. Est-ce que c'était déjà voulu pour illustrer un peu cette époque des années 80 qui laissait très peu la place aux femmes dans les projets scientifiques ou est-ce qu'il y avait une autre raison pour laquelle justement sur ces photos en noir et blanc, enfin pas vraiment noir et blanc, mais ces photos un peu décolorées sur ce générique de la saison 2, on voit que des hommes sur ce projet.
1: C'est vrai.
0: Projet.
1: Ouais. Mais c'est un tort. Mais c'est un fait.
0: Moi, ça fait penser aux Figures de l'ombre, par exemple, ce fameux film qui dépeint les trois scientifiques géniales sur les projets spatiaux de la NASA dans les années 50-60 qui n'arrivaient pas à prendre leur place.
2: C'était un peu l'idée, l'imaginaire visuel que j'avais, moi, quand j'ai choisi cette photo. Comme je l'ai dit tout à l'heure, en fait, c'est une photo, c'est inspiré d'une photo d'une promotion d'Harvard.
0: Ok.
2: Des années 70. Et en fait, c'est un peu l'imaginaire que j'avais de type le projet d'Oppenheimer, Manhattan, ou ce genre de choses où il y avait beaucoup d'hommes ou que des hommes.
1: Mais c'était la réalité, de mon enfance. Hein. Alors je pense que c'est comme ça. Moi, mon père était physicien. Il travaillait au CEA, donc le Commissariat à l'énergie atomique. Et quand il parlait de ses collègues, il n'y avait que des hommes. Donc en fait, je pense que c'est le reflet aussi de notre enfance et notre période aussi, quoi. Donc et c'est bien que ça change.
0: Heureusement, les choses changent, les choses doivent continuer à changer, effectivement. Et alors, donc, Antea, effectivement, qu'en est-il de cette personne, de la mère d'Aelita ? Est-ce qu'elle est une scientifique ? Comment est-ce qu'elle a rencontré Waldo Schaffer ? Et quel est son rôle dans le projet Carthage, en tout cas, sur ce que vous pouvez nous en dire ? Ouais, on a très peu d'informations sur Antea.
1: Mais moi-même, je n'en ai pas beaucoup, je vous dirais. C'est un personnage qui disparaît, qui revient, je crois, en saison 5. Mais je ne l'ai pas regardé, moi, là.
0: On n'en parlera pas. Ce n'est pas canon, selon vous.
1: Antea n'a pas été exploitée parce qu'aussi, on n'avait pas besoin de faire revenir la mère d'Aelita. Donc, je dirais que c'est un personnage en suspens. Mais c'est bien la mère d'Aelita. J'ai écrit une backstory où elle est encore vivante et voilà.
0: On saura déjà qu'elle est encore vivante, peut-être. À voir. Je voulais aussi parler du retour vers le passé, une mécanique qui est d'abord utilisée pour effacer les traces des dégâts causés par Xana. À partir de la saison 2, cette mécanique elle est développée sur deux pôles. Lorsque le retour vers le passé est utilisé, il renforce Xana, il améliore considérablement ses capacités. Et est-ce qu'il devenait nécessaire pour vous de mettre des contraintes justement à cette mécanique du retour vers le passé pour peut-être essayer de placer davantage d'enjeux dramatiques ?
1: En fait, c'est vraiment une invention. Enfin, quand on a élaboré le concept de la saison 2, j'ai rajouté des éléments pour justifier le retour dans le temps. Parce qu'on est d'accord, c'était justement Frédéric Lenoir qui avait inventé cette super astuce à la fin de Teddy Godzilla pour que la ville ne soit pas détruite. Et donc, ça nous mettait à la fois dans un grand embarras et puis dans une grande facilité. Et donc, l'idée, c'était de justifier le retour dans le temps pour l'inclure dans la narration, en fait. Et pour comment l'inclure dans la narration ? En faisant un impact sur la force de Xana et sur la puissance de l'ennemi, en fait, quoi. C'est très, très narratif. Je vous dis, hein, la narration, c'est de la logique, en fait.
0: Ah ben oui, on n'en doute pas, effectivement. C'est un vrai métier auquel je ne me risquerais pas, clairement. Jérôme, vous aviez aussi quelque chose à ajouter sur cette mécanique du retour vers le passé, notamment parce que elle était aussi essentielle dans la première saison pour pouvoir installer justement de pouvoir conserver le secret de l'identité des héros. Elle a pu être aussi critiquée, cette mécanique, quand certains parlaient de facilité scénaristique de temps en temps. Vous, quelle est votre opinion par rapport à ça?
1: C'est sûr que Fred, nous on appelle ça un peu hop là. Mais en l'occurrence, c'était une idée formidable et ça a donné aussi son C'était presque essentiel parce qu'ils font tellement de dégâts à chaque fois que c'est quand même compliqué. Quoi.
0: Il fallait
1: quand
0: même
1: trouver une astuce.
0: A...
1: Pas, je veux dire, un nounours géant qui attaque le Kadik. Enfin, donc il fallait trouver une solution et cette solution était bien et d'avoir pu la justifier. Parce qu'heureusement, on a cette super machine, en fait. Le super calculateur, il est quand même bien utile narrativement. On
0: ah oui, c'est sûr, oui. Et bon, donc, bien en avance sur son temps, hein, quand même.
1: Bah, hein. Il a des ouais. tas de fonctions géniales. Ouais. Et donc, en fait, on a réussi à combiner cette idée un peu magique, je dirais, et puis un peu comme ça, toute puissante, avec la réalité de la série. Et ça, vraiment, ça fonctionne hyper bien. Et en plus, je pense que c'est un peu la signature aussi de la série, hein, le retour ouais. vers le passé. Quoi, donc,
2: Moi, d'un point de vue mise en scène, je trouve que c'était vraiment créatif parce que, en fait, ça permet de circonscrire l'arène de jeu de la série. Qui est le collège, l'usine et alentour. Et en fait, quand vous trouvez ça, c'est-à-dire quelle est votre arène de jeu, quelle est votre arène de mise en scène, bah, tout de suite, vous avez quelque chose avec lequel vous pouvez jouer. Donc, c'était une contrainte. C'était à la fois au départ un peu artificiel et puis c'est devenu très créatif. Et Sophie a beaucoup travaillé justement pour l'inclure complètement dans la narration. Et c'est devenu vraiment un truc puissant, quoi, narrativement.
0: Dans votre bible scénaristique, est-ce que on peut dire que Waldo Schaffer, Franz Hopper, a bénéficié de complicité pour mettre en place son supercalculateur? Parce que, bon, on imagine, il faut quand même une infrastructure, hein, pour mettre en place ce supercalculateur dans le sous-sol d'une usine désaffectée. Il faut des moyens aussi, j'imagine.
1: Bah, a priori, non.
2: Ouais. A priori, non.
1: Il a fait ça tout seul.
0: Eh ben,
1: grâce au retour dans le temps.
0: Grâce au retour dans le temps, ouais. Bah, les fameux plus de 3000 retours dans le temps qu'il fait la même journée.
2: Voilà, le retour vers le passé, quand il est bien utilisé, ça peut aider. Hein.
0: Oui,
2: effectivement.
0: J'aimerais parler aussi de quelque chose que vous aviez évoqué dans l'interview de nos amis de Catbot and Roth, l'apparence de Jérémy sur Yoko. Vous aviez dit que vous aviez des concepts, Jérôme. Est-ce que vous avez retrouvé ces concepts et à quoi ressemble-t-il?
2: Ça je peux pas. Oui, mais je peux pas vous le dire.
0: Ah, c'est pareil, ça c'est reste.
2: Non, ça non.
1: Et alors, je vais vous dire, même moi, je ne sais pas.
2: Ouais. Il y a que Tania et moi qui savons.
0: Ok. Est-ce qu'il pourrait inclure qu'on le verrait peut-être un jour,
2: peut-être.
0: Qui sait. Ok. Parlons aussi du personnage d'Aude, ça a aussi été beaucoup évoqué, mais je le trouve très intéressant parce que nous, sur Radio Campus, sur le réseau Radio Campus France aussi, on est très en pointe sur la question de la lutte contre toutes les formes de discrimination notamment, et la question notamment LGBT+, nous intéresse énormément, sans dire justement le positionnement sexuel de Aude, parce que justement tout l'enjeu c'était aussi de jouer avec l'ambiguïté sexuelle de ce personnage. Vous disiez que le choix d'une voix féminine était lié pour la version française à jouer sur cette ambiguïté aussi du personnage d'Aude dans la précédente interview.
2: Alors en fait, c'était deux choses. Déjà, à l'époque et encore maintenant, souvent les enfants sont joués, ou les ados, ou les jeunes adolescents, ou les jeunes adultes sont joués par des femmes.
0: Oui. Bah, disons, une voix plutôt plus prononcée vers l'aigu.
2: Mais en fait, à l'époque, on avait pas mal réfléchi avec Tania, notamment, et on s'était dit que pousser le côté justement féminin de Aude pouvait donner cette ambiguïté créative. Et je pense que voilà, c'était un choix un peu fort, parce que la voix, elle est un peu dure aussi de Aude, elle est assez forte, mais je pense que voilà, ça a été une contrainte qui a été voilà.
0: Sur son côté drôle aussi, joueur, ouais. Très créatif aussi, hein, c'est un créatif.
2: Super.
0: Hein. Pour le meilleur et pour le pire, hein, parce que le breakdance, c'est pas forcément ce qu'il a fait de meilleur en termes créatifs. Il y avait, par contre, dans les choix d'adaptation, par exemple américaine ou espagnole, ils ont choisi volontairement des voix masculines pour représenter Aude. Donc, au contraire, vraiment de l'adaptation française. Ce choix, bah, justement, vous gêne-t-il par rapport à la manière dont vous voulez raconter le personnage?
1: Alors moi, je crois que j'ai jamais vraiment entendu
0: ça. La version anglaise, notamment.
1: Ouais,
0: la version anglaise, c'est une voix, c'est une voix masculine.
1: Je trouve que c'est un peu une trahison, dans le sens où au-delà de l'ambiguïté, c'est un jeune garçon qui a pas encore grandi ni mué, donc il est pas censé avoir la voix de Barry White, hein, globalement, quoi. Donc en fait, en toute logique, pour revenir encore à ça, il a une voix assez aiguë, comme une voix de très jeune homme qui a pas encore mué.
2: Ce qui
3: c'est intéressant ce que dit Sophie, parce qu'en fait, à un moment, les choses vous appartiennent plus. C'est-à-dire que quand vous commencez à créer un personnage, il faut que les logiques internes du personnage soient respectées. Et donc, voilà, un enfant, enfin, ou en tout cas un jeune ado qui n'a pas encore mué, et ben, il faut qu'il ait une voix. Voilà, qui soit clair, quoi, et pas une voix un peu grave.
0: Bon, ils ont pas pu changer, en tout cas, la couleur de ses vêtements ou d'autres choses. Donc, on a quand même gardé l'essence de ce personnage, comme ça. On parlait tout à l'heure du générique de fin à partir de la saison 2. Il y a aussi celui de la saison 1. Alors, encore plus court, hein, qui dure que 10 secondes. Et qui nous laisse plusieurs petits dessins, je pense, de Tania Palombo, sur le coin inférieur gauche. Et parmi ces dessins, il y en a un avec Ulrich et Yumi, mutuellement poussés l'un et l'une vers l'autre par Odd et Jérémy en mode, mais embrassez-vous, merde! Ça se voit que vous êtes amoureux. Alors, au-delà de sur la censure générale, est-ce que les diffuseurs américains, par exemple, ou d'autres diffuseurs étrangers ont été contraignants dans vos choix graphiques, scénaristiques, d'adaptation, ou c'était un choix dès le départ
3: Ouais. Je veux dire, c'était pour ça, c'était un paradis cette série, parce qu'en fait, personne ne comprenait rien à part nous. Donc, en fait, ils validaient tout. Parce qu'ils se disaient, bon, il y a sûrement un truc, comme ça marchait fort en audience et tout, ils se disaient, bon, bah, on va les laisser faire. Mais même nos producteurs ne comprenaient pas grand-chose.
0: Ok.
3: Donc on n'a pas eu beaucoup de censure, aucune même.
1: Non, on avait des contraintes qui sont normales en série, et puis on avait des demandes, par exemple, d'intégrer des nouveaux véhicules, d'intégrer des nouvelles capacités, les ailes d'Aelita, etc. Quoi. Donc, mais ça, c'est normal, c'était l'évolution saison par saison, mais on n'a jamais eu d'empêchement narratif ou... Voilà, à part cette demande des fois de personnaliser Xana, mais en fait à chaque fois on a dit non, et puis on leur faisait un grand exposé avec le concept de la série, et puis voilà, puis on avait
3: un très bon conseiller de programme sur France 3, Vincent Demulle, qui nous accompagnait très bien, voilà, et en fait ça a très bien marché sur Cartoon Network aux États-Unis, et ils sont servis un peu de cette série d'ailleurs pour ouvrir la case. Qui après, parce que Kolioko a été ensuite remplacé à l'antenne sur Cartoon Network par Ben 10. Et en fait, c'est Kolioko qui a ouvert la case SF un peu 8-12 et voire un peu plus de Cartoon Network. Mais ils ont jamais, on n'a jamais eu aucune demande particulière.
0: Parlons justement de ce succès à l'international. Vous vous y attendiez. Enfin, comment est-ce que vous l'avez pris ce succès, notamment aux États-Unis?
1: On l'a très bien pris.
0: Bah, j'imagine.
1: Je te le dis.
0: Ouais, j'imagine. Oui.
1: On s'y attendait pas du tout parce que on a toutes les séries qu'on a faites ensemble et puis moi les autres séries que j'ai pu écrire, j'ai toujours mis la même énergie ou la même que ce soit Lou, Sherlock Yack ou Maya l'abeille. Enfin, j'ai toujours écrit avec les mêmes envies, la même volonté de mettre du sous-texte, etc. Et Code Lyoko, il s'est produit quelque chose d'un peu... C'est une rencontre aussi avec une génération. C'est un sujet qui... Alors nous, on était très, très inspirés des auteurs parce qu'on parlait aussi de notre enfance et de notre adolescence. Et puis on se projetait beaucoup narrativement en tant qu'auteur dans la série. Mais on n'a pas mis moins d'énergie que dans d'autres séries. Et celle-là, elle a vraiment trouvé un public. Et alors, je pense qu'elle a... Voilà, on peut toujours réfléchir sur quels sont les points qui sont vraiment les points modernes et les points qui ont plu. Voilà, le fait que ce soit une série un peu geek, quoi. Je pense que c'est assez nouveau, ouais. Ça aussi. Mais non, on était ravis, bien sûr. Mais on était un peu étonnés, quoi, en même temps.
3: En fait, c'est toujours magique, hein, le succès. Pourquoi ça marche, on sait pas. Et tant mieux. Pardon, mais en tout cas, effectivement, les thématiques, elles résonnaient. C'était quand même l'arrivée du jeu vidéo. Ça a vraiment commencé à prendre pied dans la jeunesse à ce moment-là. Donc il y a plein de choses qui ont fait que ça a marché comme ça. On peut le voir a posteriori, mais on n'a pas de recette particulière. En revanche, ce qu'on peut dire aussi, et pour minorer le truc, c'est que à l'époque, il y avait beaucoup moins de séries. Il y avait moins de chaînes. Donc c'était plus facile. Si vous faisiez bien votre travail et que vous le faisiez avec passion et engagement, normalement, et que la série était pas trop mal, ça marchait. Parce que le public était beaucoup plus captif, il y avait moins de chaînes de télé, etc. Aujourd'hui, il y a une vraie, on en parlait je sais plus tout à l'heure, mais il y a un vrai sujet sur l'invisibilisation des contenus. C'est-à-dire qu'on peut faire une série, et puis elle est vue ou un film ou un court-métrage, mais il est vu par personne. Parce que il y a tellement de choses, on a tous... scroller sur Netflix et puis finalement éteint parce qu'on savait pas ce qu'on voulait regarder, quoi, en fait, finalement.
0: Ah, trop de choix, tu le choix, ouais.
3: Et voilà. Et en fait, à l'époque, il y avait beaucoup moins de choix, donc c'était plus simple. Donc, en fait, c'était plus simple de faire un succès in fine, même si, bon, il fallait bien travailler, mais c'était plus simple.
0: Oui. Et pour la saison 2, il me semble que, avant même la saison 2, ce sont d'abord les diffuseurs américains qui ont expliqué qu'ils étaient prêts à financer, à vous aider à repartir pour la suite, avant même les diffuseurs français.
3: Oui, alors j'en parlais avec Alexis tout à l'heure, mais je crois que c'était saison 3-4, moi, mais en fait, c'est peut-être saison 2. En tout cas, ce qui s'est passé, c'est que France 3 nous a commandé la première saison, on a fait la saison, ça a très bien marché à l'antenne. Donc je pense que à ce moment-là, même avant qu'on finisse la première saison, il y a eu une deuxième saison, mais je sais que les Américains ont commandé 45 épisodes d'un coup. Donc je crois que c'est la troisième et la quatrième, donc les 15 et 30. Et en fait, on poussait France 3 à suivre aussi. Et c'est comme ça qu'il y a eu 95 épisodes. Donc les Américains ont joué un grand rôle dans la poursuite parce que c'était rare d'avoir une série à plus de 52 épisodes. Très,
0: bien
3: très
0: sûr.
3: Rare. Hein.
0: Ouais.
3: Total Spice, mais qui n'était pas du tout le même type de série.
0: Oui, on n'était pas semi-feuilletonnant, c'était des épisodes aussi qui étaient indépendants les uns des autres.
3: Exactement.
0: En général. Avant d'entamer notre troisième partie pour parler plus largement de l'héritage Code Lyoko avec toi, Marion, une dernière question sur, pareil, les choix un peu scénaristiques. Le choix de laisser notamment William de côté, donc le personnage, le brin ténébreux qui intègre l'équipe à la toute fin de la saison 3 et qui se fait contrôler par Xana suite à sa rencontre avec la méduse et qui sera donc l'un des antagonistes principaux de toute la saison 4. Il a finalement pas eu de rédemption, le pauvre. Il est laissé de côté vers la toute fin de la saison. Pourquoi ce choix scénaristique de finalement pas le réintégrer, de lui offrir une rédemption à la fin?
1: Parce que je pense pour nous les scénaristes, c'était pas un membre de l'équipe, en fait, quoi. C'est un personnage qui force un peu, non?
0: Il force un peu, oui. Et vous parliez, je crois, dans une précédente interview aussi, de la cruauté que les collégiens peuvent avoir les uns envers les autres aussi, notamment via le personnage de Sissi aussi.
1: Oui,
3: personnage
1: alors.
3: C'est génial.
1: Qu'on pourrait parler,
0: la fille du proviseur.
1: Mais en fait, c'est un personnage qui fait quand même beaucoup d'erreurs et qui est un trublion, quoi. C'est vraiment un outsider, en fait, à plein de niveaux. Et donc, pour nous, il n'est pas intégré.
0: Ouais, il apparaît comme quelqu'un d'être un petit peu plus mature dans la saison 2 et 3. Et en fin de compte, son manque de maturité est assez criant dans le dernier épisode de la saison 3, là où justement il se fait xanatifier.
1: Ouais, tout à fait.
0: Ouais, où il prend ça pour un jeu.
1: Ouais, c'est vraiment une tête brûlée. C'est une vraie tête brûlée. Il n'a pas compris, en fait. Quoi. Donc, il n'a pas compris ce que c'est qu'être un Lyoko guerrier, en fait. La preuve, c'est que voilà.
0: Vous n'avez pas l'air de l'aimer, ce personnage.
1: Il devait s'appeler Orlando au début.
0: Ok. Ah oui, effectivement. Bon, à l'américaine, en tout cas, quoi qu'il arrive. Très bien.
1: En référence à Orlando Bloom. Je venais de voir Le Seigneur
0: Orlando
1: des Anneaux,
0: Blue,
1: en fait.
0: Ok, d'accord.
1: Voilà. Et on m'a dit non, Orlando, non, ouais. William.
0: Bon, ok. Bah, il aurait fallu le faire blond, mais on avait déjà un blond dans l'équipe. Hein. Bon, en tout cas, on va en terminer avec cette deuxième partie, mais avant donc d'entamer la troisième partie, on va à nouveau jouer, peut-être. Voilà, on a un quiz là du coup, un deuxième quiz, et donc du coup on va faire appel à nos personnes qui ont mis leur petit nom dans l'enveloppe, et donc on a notre ami Erwan qui est en train de tirer des noms.
4: On a Raphaël
0: qui est attendu, qui est attendu parmi nous. Et nous avons donc un deuxième nom.
4: Et nous avons Victor B.
0: Raphaël et Victor B. À l'instant, bienvenue Raphaël. Bah vas-y, tu vas prendre le micro momentanément de Sophie. Attention vert. Oui. Bonjour Raphaël.
5: Bonjour.
0: Ça va?
5: Ça va.
0: Voilà, ravi de t'avoir sur le plateau pour notre deuxième quiz. Et donc on a Victor ici. Bonjour Victor.
6: Bonjour.
0: Ça va bien? Ravi d'être ici. Non, pas trop, d'accord. J'espère que tu vas quand même être ravi de gagner des lots si jamais tu participes. Alors, la même règle que sur le premier quiz, à savoir 5 questions avec parfois des choix multiples. Et du coup, la personne qui aura gagné le plus de points remportera ce manga qui s'appelle Undark All About the New Invisible Power. Pardon pour mon accent anglais absolument déplorable. Alors, c'est parti, vous êtes prêts ? Est prête. Alors Raphaël, tu répondras en première sur cette question. Dans l'épisode Révélation, Ulrich réussit un formidable coup d'éclat, celui de vaincre son clone polymorphe dans un duel particulièrement bien animé en mode Star Wars, Jedi versus Sith. Une magnifique victoire entachée quelques secondes plus tard par une dévirtualisation un petit peu bête par manque d'attention de sa part. Par quel monstre est-il dévirtualisé ? Est-ce que c'est un bloc, un crabe ou une tarentule ? Alors Raphaël.
5: C'est quoi déjà le numéro de l'épisode ?
0: Alors, j'ai pas le numéro de l'épisode, mais j'ai le titre, ça s'appelle Révélation. Okay, où il affronte son clone polymorphe avant ça.
5: Je vais dire un bloc.
0: Un bloc, ok. Et alors, du coup, pour Victor ?
6: Un bloc aussi.
0: Un bloc. Raté, c'est une tarentule. C'était une tarentule, mais vous rattraperez pour la deuxième question. Dans la saison 3, Xana, libérée du supercalculateur, décide de détruire un à un les territoires de Lyoko pour empêcher nos héros de se virtualiser dans le cinquième territoire qui contient le cœur du monde virtuel. Quel territoire détruit-il en premier à l'aide du code de Xana ? Victor, ta proposition ?
7: Alors peut-être dans le public d'abord, si vous pensez avoir la bonne réponse, levez la main, comme ça on vous fait également jouer.
2: Ouais, il y a du monde qui a la réponse.
0: Vas-y Victor.
6: Je dirais la forêt.
0: La forêt, ok, pour Victor. Et pour Raphaël ? Ça peut être la même ou ça peut ne pas être la même.
5: C'est non, vrai, le territoire des montagnes.
0: Eh bien, c'est la forêt. Bravo pour Victor. Un point donc pour lui. Question 3. Le Skid Blatnir, le vaisseau qu'utilisent les Lyoko guerriers au cours de la saison 4 pour voyager dans la mer numérique. Son nom vient d'un grand bateau de la mythologie nordique. À quel dieu As a-t-il appartenu ? Trois propositions. Loki, Thor ou Odin ? Il a appartenu aussi à d'autres dieux, mais voilà, parmi ces trois propositions, lequel est le propriétaire momentané du Skid Blatnir ? Raphaël ?
5: Loki.
0: Ok.
6: Odin.
0: Eh bien, c'est Loki. Elle égalise, Raphaël. Bravo. Question 4. En combien de CD le journal crypté de Waldo Schaffer ou Franz Hopper est-il divisé ? Le plus proche ou la plus proche du chiffre remporte le point. Victor, ta proposition. Combien de CD, en combien de CD le journal crypté de Franz Hopper est-il divisé ? Difficile, hein ?
6: Je vois l'écran où il y a tous les
0: ouais,
6: CD.
0: Ouais.
6: Mais je dirais pas combien, je dirais 50.
0: 50, ok. Raphaël ?
5: 52.
0: Eh bien, c'est Victor qui l'emporte, mais alors vous êtes assez loin, 13. Ah. 13 CD. Ah. Question 5, enfin. L'occasion peut-être d'égaliser, du coup d'aller à la question de prolongation. Quel est le prénom de la maman de Yumi ? Trois propositions. Akiko, Sanae ou Ikari ? À toi, Raphaël.
5: Akiko.
0: Akiko.
6: Ikari.
0: Akiko. Eh bien, elle égalise. Donc du coup, on va aller à la prolongation. Ça veut dire qu'on a une question supplémentaire à vous poser. Alors, je reprends les Lyokostats du site codelyoko.fr sur les statistiques de combat de nos héros. Combien de parades Ulrich a-t-il effectué avec ses sabres au total sur l'intégralité de ses virtualisations sur Lyoko ? Le plus proche ou la plus proche du chiffre exact remportera donc le quiz. Victor, ta proposition. 180. Ah, c'est très compliqué. Hein.
6: 180.
0: 180 pour Victor. Raphaël ?
5: J'aurais dit 5000.
0: 180, c'est quand même un peu plus proche, effectivement. Victor a remporté donc cette compétition. Il en a fait en tout 441, soit 5,8 parades par virtualisation. Merci à Lyoko, codelyoko.fr. Bravo à vous, effectivement. Bravo à vous. Et donc, Victor, tu remportes ce manga, donc Undark, avec une place notamment d'escalade, donc pour Vertical Art, qui est partenaire de cette émission et qui nous accueille dans ses locaux, Vertical Art Orléans. Et vous gagnez aussi donc des goodies, notamment de Radio Campus Orléans et notamment cette affiche collector de la saison 2025-2026 proposée par le graphiste YN. Merci à toi Erwan pour la technique et puis aussi pour m'aider de manière logistique à la réalisation de ces quiz. Alors désormais on va passer à la suite et à la dernière partie de notre programme. Tout d'abord une petite pause musicale très rapide. On va donc entamer avec une pause musicale, mais ai-je besoin de la présenter? Si tu veux bien commencer, on va chanter quand même, hein. Allez, c'est parti, on revient dans 1 minute 30.

0: Et à l'instant, donc un monde sans danger, l'opening de Code Lyoko, interprété par Julien Lamasson. Évidemment, opening mythique qui a marqué des générations entières de Lyoko fans. Et on va donc désormais entamer cette troisième partie. Si vous voulez bien vous installer, on va avoir des invités un petit peu pour nous présenter cette dernière partie sur l'héritage Code Lyoko notamment. Donc Imudelki, ainsi que Light et Rob, allez-y, vous pouvez venir vous installer ici. Pourquoi on vous invite ici sur ce plateau? Eh bien, tout simplement parce que on veut parler de ces Lyoko fans qui continuent de faire vivre Code Lyoko au travers de leurs créations qui ont été marquées vraiment par la série animée française. On va commencer par toi, donc Imudelki. Parfois Imu pour les intimes, mais on va t'appeler Imudelki, c'est ton nom,
1: c'est
0: ton pseudo. Alors on va présenter ton fan game notamment IFSCL. Tu peux nous rappeler l'acronyme, ce que ça signifie?
1: Les interfaces fictionnelles simulées de Code Lyoko. Je suis désolé pour ce noir à longe. C'est terrible.
0: C'est incroyable, vraiment. Enfin, c'est un fan project assez dingue, vraiment un jeu vidéo de stratégie et qui n'a cessé de s'étoffer depuis son commencement. Raconte-nous rapidement un peu ce projet et en quoi ça consiste.
1: Eh bien, c'est tristement simple. Il y a 16 ans, je me suis dit, je vais faire un projet de fan game. Bon, dans 2 ans, j'aurai terminé. Et là, je suis encore dessus.
0: Donc, ça fait combien de temps, là, tu dis?
1: 16 ans, et j'en ai encore minimum pour 4 ans. Mais en vrai, ça risque de durer encore un peu. Mais je finirai, promis. Tout simplement, le pitch de base que je m'étais donné, c'est un jeu officiel ne nous mettrait jamais à la place de Jérémy. Et moi, j'adore Jérémy. J'adore les interfaces. Et du coup, la première chose que je me suis dit, c'est on va refaire l'interface. Surtout qu'il y avait déjà des fans qui s'étaient essayés à l'exercice. Donc ça a commencé comme ça pendant plusieurs années sous Flash, parce qu'à l'époque les jeux Flash c'était la mode.
0: C'était la mode, ouais. D'ailleurs même notre site internet était sous Flash, la première version du site internet de Radio Campus Orléans. Et oui, comme quoi hein, tout le monde était sous Flash.
1: Tout le monde. Et au bout d'un moment, alors que le jeu du coup prenait en importance, je me suis dit on va passer en 3D, on va sortir de l'usine. On va commencer à vivre la vie de Jérémy. Et du coup, il y a eu cet apport d'immersion qui est venu.
0: Tu as modélisé les décors, notamment de l'usine, lycée, du collège. Incroyable.
1: Plein de personnages secondaires aussi. Enfin, voilà, il y avait énormément de travail. Donc, c'est pour ça aussi que ça prend beaucoup de temps. Je m'occupe du développement majoritairement seul. J'ai heureusement des traducteurs, des bêta-testeurs qui m'aident. Dragon Gore, qui est un gars qui m'aide depuis 15 ans. J'ai mis 12 ans à le rencontrer et à découvrir son visage. Donc voilà, des gens comme ça qui m'aidaient parfois à la distribution des jeux, qui est gratuit du coup et sur lequel il faut s'organiser énormément. Donc, tout ce projet a augmenté au fur et à mesure. Je suis allé chercher aussi les comédiens de doublage pour faire,
0: oui,
1: parce que je faisais un peu des cinématiques en 2D aussi par moment.
0: Donc des comédiens américains et français, donc c'est ça, ouais.
1: Voilà, américains et français basés à Paris et en Belgique, enfin à Paris pour les Américains et en Belgique pour les Français, ce qui est un peu paradoxal. Mais du coup, les comédiens originaux et des imitateurs très doués quand c'était pas possible. Donc j'ai eu comme ça un peu cette chance de pouvoir rajouter ce petit côté un peu qui donnait une petite aura un peu premium au projet. Et du coup, ça n'a pas arrêté. Et depuis, je me suis mis en tête, au-delà de la fantaisie du coup, de simplement être l'utilisateur du super calculateur qui envoie ses amis sur Lyoko et du coup désactive des tours, je me suis mis en plus. En fait, je racontais ma propre histoire.
0: Ouais. Et donner un sens aux interfaces, notamment à tous ces boutons que l'on voyait sur le supercalculateur et que on ne savait pas à quoi ils servaient.
1: Ouais. Voilà, au travail de Paul Guidal et des autres qui ont justement œuvré sur ces interfaces, qui donnaient cette sensation aussi que c'était en fait, il y avait quelque chose de palpable dans ces interfaces. Et ça a toujours marqué.
0: On peut le qualifier de quoi? De RPG stratégique, un petit peu?
1: Je l'appelle un jeu de stratégie très immersif.
0: Ouais.
1: Parce qu'en fait, c'est pas non plus un jeu avec un gameplay très complexe. Mais c'est un jeu où on peut un peu tout faire, tout le temps et tout en même temps. Donc ça invite à beaucoup de situations, à devoir créer vraiment un univers de règles cohérentes vis-à-vis de tout ce qui avait été présenté dans la série. C'est, C'est très long.
0: IFSCL, donc c'est le fan game développé par Imudelki ainsi que toute son équipe également. Donc merci à vous, hein, vraiment pour pour proposer vraiment cette chouette. C'est même plus que chouette en fait. C'est absolument génial. Allez-y, allez regarder auditeurs auditrices qui ne connaissaient pas encore ce jeu vidéo parce que vraiment vous allez être immergé dans le monde de Code Lyoko, mais à un degré je pense jamais vu hormis évidemment la série en elle-même. En parlant de série justement, donc on a aussi à côté de Imudelki donc Light et Rob qui sont avec nous pour nous présenter un autre fan project. Cette fois-ci, c'est un fan film qu'ils développent du nom de Code Lyoko Retour vers le passé. Et ce fan film notamment se base sur une série de romans italiens, les Code Lyoko Chronicles, qui ont été développés il y a maintenant un bon nombre d'années. Racontez-nous aussi pareil le but du projet, où est-ce que vous en êtes?
2: Effectivement, c'est inspiré des Chronicles. Donc, au début, on voulait faire quatre livres, donc quatre films.
0: Quatre films.
2: Et puis, bon, au fur et à mesure, en avançant sur le projet, on s'est rendu compte que, à deux sur un projet d'une telle envergure, c'était assez compliqué. Donc, on a décidé de refocus un peu sur un seul film. On s'est dit on va faire qu'un seul film parce que pour vous donner un ordre d'idée, à deux sur un tel projet, c'est 2 secondes à peu près qu'on arrive à faire d'animation par jour. Donc donc c'est 1 minute par mois, c'est 12 minutes par an, donc ça fait
0: 10 ans à peu près que vous travaillez sur ça.
2: Ça fait 10 ans déjà qu'on travaille dessus, donc ça prend énormément de temps. Donc on a décidé de faire qu'un seul film, et c'est vraiment à partir de ce moment-là, je pense, qu'on s'est éloigné un petit peu des Chronicles, c'est qu'on a commencé à vraiment se poser les questions de qu'est-ce qu'on avait
0: envie de raconter, vous, de raconter en tant que créateur.
2: Ouais. Exactement.
0: Ouais.
2: Et tu veux compléter ?
1: Voilà. Et quand on se pose la question de ce qu'on veut réellement raconter dans un long métrage, du coup, sur Code Lyoko, il y a la question de la motivation aussi derrière. Et pour nous, Code Lyoko Retour vers le passé, c'est aussi un moyen de tourner la page, entre guillemets, par rapport à Code Lyoko. Parce que, comme vous l'avez dit tout à l'heure, et c'est quelque chose de très juste, c'est que c'est intéressant aussi de laisser des questions en suspens dans la série. C'est ce qui anime les fans, c'est ce qui anime aussi leurs réflexions. Je ne compte plus le nombre de nuits que j'ai passées avec Light à réfléchir justement sur les questions liées à la backstory.
0: On peut parler aussi de toutes les fanfictions qu'on peut retrouver sur le site codelyoko.fr.
1: Et d'ailleurs, je tiens aussi, je profite d'avoir le micro pour le dire, je tiens aussi à faire remarquer à quel point la communauté Codelyoko est extrêmement talentueuse. Elle a créé des fanfictions, des dessins, des animations, des jeux, des films, ici, comme nous on parle ici. Et je voulais juste les mettre en avant aussi sur les quelques minutes que je dispose ici pour
0: tu
1: en parler.
0: Tu as bien raison.
1: D'ailleurs, des fans qui dessinent et qui écrivent, mais sans forcément le publier, donc des personnes qui restent dans l'ombre. Mais en tout cas, moi, ce que je voulais dire par rapport au film, c'est cette volonté aussi pour nous de répondre à ces questions qui sont laissées en suspens. Alors entre nous, je suis assez content que les révélations entre guillemets que vous avez données tout à l'heure restent en surface, disons, parce que nous, ça nous permet justement, c'est un terrain créatif qui est extraordinaire et qui justement trouve lieu dans Code Lyoko Retour vers le passé.
0: Merci à vous en tout cas, Light et Rob, donc le fan film Code Lyoko Retour vers le passé. Et alors on va vous donner la parole, Sophie, Jérôme.
3: Oui.
0: Quand vous voyez ces exemples de fans de Code Lyoko qui mènent des projets créatifs absolument dingues sur leur temps personnel et qui ont envie de continuer à faire vivre cet héritage de Code Lyoko, voilà, quelle est votre réaction là tout de suite là?
3: Bah, c'est ultra flatteur, enfin c'est ça nous dépasse complètement, et puis on est vraiment très très très flatté et toujours assez ébloui aussi, quoi, parce que en fait on voilà, comme on disait précédemment, on s'y attendait pas du tout. C'est pas enfin cette émotion que nous on a eue en écrivant et sur cette série, on est ravis qu'elle soit partagée, et elle prend une ampleur qu'on n'avait pas imaginée. Donc c'est vraiment extrêmement agréable, et en même temps ça nous dépasse, quoi, en fait.
0: Ouais, bien sûr.
4: Ouais, le sentiment de gratitude déjà envers toute la communauté qui a travaillé, qui voilà, et puis comme une récompense, parce que en fait c'est on peut rien imaginer, nous qui travaillons pour les enfants, et d'avoir un peu changé d'une certaine façon, en tout cas d'avoir donné envie de créer à des dizaines d'enfants. Je trouve que il y a pas plus jolie récompense pour des gens qui font du dessin animé, en fait. Mmh. Voilà. Donc, on est hyper flattés, hyper... et c'est assez émouvant, en fait. Voilà.
0: Et petite question par rapport, justement, à Code Lyoko Chronicle. Vous aviez entendu parler de cette série de romans italiens qui était sortie il y a quelques... enfin, il y a une dizaine ou une quinzaine d'années, à peu près.
3: Alors, pas tellement. Ouais,
4: j'avais pas tellement. Ouais. J'ai entendu parler, mais assez récemment, en fait, de ça. Et donc, je les ai pas lus. Et voilà. Mmh. Ouais. Et donc tant mieux, c'est bien qu'il y ait des choses. Au contraire, il faut que ça échappe. C'est parfait quand ça échappe et qu'il y a plein de choses qui se créent. Mm. Plus ça génère de créativité, mieux c'est, en fait.
0: Eh bien, je vais ajouter aussi un autre projet, notamment la création d'un vinyle compilant des OST, des Original Soundtrack, donc ces musiques de la bande-son de Code Lyoko. Il est porté par un label qui s'appelle Anthologies Records. C'est des discussions et des négociations sont en cours depuis plusieurs mois avec les compositeurs ainsi que Mediatoon, la société qui a racheté les droits de la série suite à la faillite de Moonscoop. Le projet avance bien, selon le porteur du projet avec qui nous avons eu quelques échanges par mail. Et un questionnaire a été partagé en janvier dernier sur le site internet codelyoko.fr pour sonder les fans à propos des musiques qu'ils et elles souhaiteraient voir inscrites dans ce vinyle.
4: Je peux même vous dire que ça avance très très bien.
0: Ça avance très très bien.
4: Oui, parce que j'ai vu Serge, en fait, celui qui porte ce projet, c'est Serge Tavitian. Donc en fait, il y avait deux musiciens merveilleux, Serge Tavitian et Herman Martin, qui ont fait le score de Code Lyoko.

0: une entreprise, un studio d'animation producteur qui s'appelle Ellipse Anime, qui est un studio historique. Et ils ont une boîte de distribution qui s'appelle Mediatoon. Voilà. Et Mediatoon.
1: Mettons les pieds dans le plat désormais. Il y a 2 ans, donc, chez Cat Bot and Roth, vous indiquiez que vous souhaitiez lancer une suite à Call Yoko, même si rien n'était fait, mais que des discussions étaient engagées avec différents acteurs. Alors à cette époque, vous disiez pas de live action, non pas que le live action ça vous dérange en tant que tel, mais vous disiez sur ce projet-là, en tout cas, vous ne voulez pas de live action. Parenthèse ouverte, je reprends aussi vos termes, Jérôme, à propos de Code Lyoko Evolution, vous disiez que cette adaptation était, je cite, catastrophique. Mais en même temps, Sophie, c'est pareil, je pense pas me tromper en disant que votre sentiment était similaire, hein. On va fermer la parenthèse parce que je pense que ça ne mérite pas plus que ça. Vous disiez donc que pour cette potentielle suite, pas de live action, pas de reboot, une envie de lancer une vraie saison 5 alors que nos héros sont au lycée. Ma question, elle est simple. Qu'en est-il aujourd'hui? Où est-ce que vous en êtes sur cette création? Le peuple veut savoir. Le donc, peuple Lyoko veut savoir.
2: Eh ben, alors, c'est
3: vas-y.
2: Parti.
3: Vas-y.
2: Je suis en train d'écrire la suite de Code Lyoko.
1: Alors ça vous fait quoi? Ça vous fait quoi d'être applaudi là après ça? Vous voyez,
2: ouais, hein. Bah, c'est-à-dire qu'il faut que je sois à la hauteur des attentes de tout le monde.
1: Ouais.
2: Mais donc je suis pas toute seule, je travaille avec Jean-Rémy François qui est un des auteurs historiques de la série. Et voilà.
0: Et en fait, ça prend ça a pris beaucoup de temps parce qu'en fait, bah, effectivement, dans ces matières, il y a des histoires de droit, de se mettre d'accord avec les gens, etc. Alors, moi, je suis très heureux parce que, on va voir, c'est pas à faire, hein, ça prend du temps, faut trouver des financements, enfin, il y a plein de choses à faire. Mais, donc, c'est pas du tout mais ça commence à être concret et surtout, je suis très heureux parce que on travaille avec Tania Palombo et Thomas Romain.
1: Ah, Thomas Romain revient sur le projet.
0: Tout à fait.
2: Tout le monde revient.
1: Oh, ah oui. Non, parce que là, Thomas Romain, effectivement, on sait que voilà, c'était. Thomas Romain était notamment parti pour Robin Star Racer et d'autres projets.
0: Exactement. Et donc,
1: au Japon,
0: je travaille avec lui depuis le Japon.
1: Ah bon.
0: Lui
1: était
0: au Japon.
1: Toute sa vie au Japon.
0: Il a fait sa vie au Japon. Ouais. Il a une famille japonaise. Ouais. Et il a travaillé sur beaucoup d'animés. Il a fait sa carrière dans l'animé, quoi. Donc c'est super d'avoir ce talent merveilleux avec nous. Donc voilà. Rien n'est fait, mais disons qu'on travaille dessus.
1: Ouais.
0: Et là maintenant, ça devient concret.
4: Préquel, séquel, parce qu'une suite, ça peut vouloir dire beaucoup de choses. Je vous cache
1: c'est
4: pas.
1: C'est Erwan qui pose la question.
4: C'est moi, ouais, oui. À la technique. Je vous cache pas que moi, j'ai un rêve un jour de peut-être voir comme ça en catimini passer sur une plateforme de streaming, voir Carthage. Une nouvelle série que les fins connaisseurs sauront de quoi on parle. Et la surprise, c'est la suite officielle de Code Lyoko, ou en tout cas le préquel qui revient dans les années 90.
2: Et ce n'est pas un préquel.
4: C'est un préquel.
1: Une suite, c'est ce que vous suite. Disiez. Ouais. Qu'est-ce qui a débloqué ce fait que vous puissiez enfin écrire cette saison 5? C'est des discussions qui se passent bien avec des financeurs.
0: Non, c'est jusqu'où vous pouvez. Vraiment, c'est des histoires de. C'est des histoires de. De droit, en fait, comme vous le dites, Média Participation, Ellipse Anime a les droits de cette série, et donc il faut s'entendre avec les gens qui ont les ayants droit, ce qu'on appelle les ayants droit. Et donc moi, ça fait des années en fait que je discute pour dire mais vous savez qu'il faut faire quelque chose, etc. Et là, ça s'est débloqué pendant cette dernière année, en fait. Et donc, on espère que tout va... Alors, voilà, c'est pas encore complètement... Mais on est vraiment pas loin. Donc, ça devrait... on devrait avoir des annonces très précises à faire, je pense, à la rentrée. Mais de toute façon, on voulait vous réserver. Enfin, c'est avec vous qu'on veut le faire. Donc, en tout cas, pour vous, entre autres. Donc voilà, c'est à vous qu'on voulait réserver cette annonce. Que c'est en faisance, que c'est en cours, que c'est pas encore complètement, mais voilà, il y a de fortes chances et et Sophie travaille déjà sur la suite.
2: J'ai un dossier sur mon ordinateur avec marqué nouvelle saison de Code Lyoko.
1: Alors, gardez-le à l'abri, hein, vraiment, gardez-le à l'abri parce qu'il y a pas mal de convoitises. Là, je vois autour, vous avez vu un peu le nombre de personnes qui sont venues quand même. Il y en a qui sont venues vraiment de l'autre
2: mais
1: bout de la France.
2: Mais on sait.
1: C'est quand même.
0: Mais c'est un vrai. c'est un vrai défi. Alors déjà, 20 ans sont passés, donc

0: Voilà, et puis c'est un vrai défi de pas de d'être pas déceptif, de parler à une nouvelle génération aussi de spectateurs, tout en préservant le désir que vous allez d'avoir de voir la nouvelle série si elle advient. Donc tout ça est compliqué à faire. Mais voilà, bon, on aura l'occasion de vous en parler sans doute et d'en reparler et de voilà. On aura sans doute besoin de vous à un moment.
1: Ça vous anticipait peut-être une de nos questions. Vas-y, Marion.
2: Oui, à l'époque, le code Lyoko était cofinancé avec France 3 et des chaînes étrangères. Dans l'ère actuelle, nous avons les plateformes de streaming en ligne, notamment comme Netflix qui avait diffusé code Lyoko au début des années 2020. Existe-t-il un monde où les code Lyoko pourraient avoir des appuis financiers de ces plateformes-là?
3: De ces plateformes-là.
2: Oui, c'est ça.
3: Oui, c'est-à-dire de Netflix, par exemple.
1: Par exemple, à la série live action Lupin qui a bénéficié de gros financements, par exemple. C'est une série française. Il y a des séries, sud-coréennes, etc.
0: Alors, justement, c'est des vraies questions. Mmh. C'est une vraie question parce que une bonne question parce qu'en fait, il faut pas perdre son âme dans l'histoire. Ouais. Et quand, si vous allez sur Netflix, il y a deux possibilités. Soit Netflix achète la série, mais c'est vous qui l'avez produit et financé, par exemple avec France Télévisions ou TF1, voilà. Ou alors c'est Netflix qui devient producteur. Et en fait, la série Lupin, c'est un Netflix original, c'est-à-dire que c'est Netflix qui a les droits. Et quand Netflix a les droits, Netflix fait ce qu'il veut. Donc, faut pas lâcher la propre lombe. C'est-à-dire que, certes, c'est peut-être avoir beaucoup d'argent. Mmh. Mais si c'est pour avoir un showrunner américain, c'est pas voilà.
1: C'est ce que vous entendez un petit peu autour, que Netflix briderait un petit peu la créativité.
0: Non, il bride pas la création, mais il pense que les francs qu'on sait pas faire quoi. Donc donc
1: auteurs et autrices de Code Lyoko.
0: Non, et puis voilà, mais ils vous mettent tout de suite un showrunner qui soi-disant écrit très bien ou voilà, et on dit en fait nous aussi on sait faire. Enfin,
1: effectivement.
0: Donc voilà, mais ça peut être en revanche, pardon,
3: ça peut être en deuxième
0: fenêtre ou en partenariat dans l'équation.
1: Ouais.
0: Et là, c'est parfait, hein, ça serait très bien.
1: Ouais.
0: De toute façon, pour monter une série de cette ampleur et qu'on veut faire un truc bien, et c'est pour ça que c'est pas complètement sûr parce qu'il faut aussi avoir les moyens de faire quelque chose parce qu'on va pas faire quelque chose au rabais. Faut faire monter à bord des partenaires et donc ça veut dire des chaînes de télé. Et il faut être, et ça je serais intraitable, il faut être d'accord sur le fait qu'on a le contrôle créatif.
1: Il y a l'exemple.
0: Et je finirai juste par dernière info, désolé. C'est en fait.
1: Donnez-nous toutes les infos qu'on veut.
0: Mais l'info, c'est que du coup, dans l'intervalle, je suis devenu producteur.
1: J'étais
0: que réalisateur.
1: Là, vous seriez réalisateur et producteur.
0: Et donc, quand vous êtes producteur, c'est vous qui avez les droits. Et donc, ça change tout parce que c'est vous qui décidez créativement ce qui se passe réellement, en fait. Parce que ensuite, vous pouvez évidemment vous prenez un réalisateur qui fait les choses et qui les fait bien, mais il faut posséder les droits.
2: Après, pour le point de vue financier, il y a une autre série française un peu japonisante, je ne sais pas si ça se dit, qui s'appelle Wakfu, qui a eu l'idée aussi de faire un peu un financement participatif avec justement les fans qui pouvaient aider à produire des saisons. Est-ce que vous avez eu cette idée au bout d'un moment ou l'idée de reprendre cela?
0: Alors, déjà, Wakfu, c'est un super exemple parce que c'est un univers que Ankama a réussi à porter. Il y a un jeu vidéo, il y a des abonnés, il y a vraiment une fanbase, c'est très particulier et ils ont réussi à faire des choses. Et en fait, l'animé est presque un produit dérivé du jeu, quoi, en fait. Et alors que, c'est pas le cas de Lyoko. Mais de fait, pour arriver à un niveau de qualité qu'on espère, c'est sûr que le financement participatif peut faire partie de l'équation, mais si on faisait un financement participatif, on organisait un financement participatif, on veut vraiment le faire, un peu comme la série, je pense, prend les gens de façon intelligente, les enfants de façon intelligente, il faut que ça soit intelligent et fait de façon vraiment participative. C'est-à-dire que les fans, si jamais on doit faire appel à eux, il faut que, si on fait appel aux fans, il faut qu'ils s'y retrouvent et que ça soit voilà, donc ça se travaille beaucoup en fait, je pense. Il y a des des éléments pour contenter les gens qui pourraient nous aider dans ce cas-là, qu'il faut réfléchir, penser, etc. C'est pour ça quand je disais peut-être qu'on aura besoin de vous, c'est pas simplement aussi le financement participatif, mais aussi pour imaginer des choses ensemble, parce que voilà, c'est un travail voilà.
1: Ah mais là c'est du bonheur hein, quand même cette interview, n'est-ce pas, Erwan hein?
4: Ah oui, complètement. Et juste pour savoir, le public qui est tout autour de nous, par applaudissement, s'il y avait un financement participatif, est-ce que vous y participeriez? Par applaudissement. Ouais, je crois qu'il y a du monde qui est prêt à aider. Ouais. Il y aura une Radio Campus dans la saison 5 de Call Yoko.
2: Oui, qu'est-ce qu'il y a?
4: Est-ce qu'il y aura une Radio Campus? Est-ce qu'on mettra une Radio Campus? Est-ce qu'ils écouteront une Radio Campus?
2: Peut-être.
4: L'invitation est lancée.
1: L'invitation est lancée. Justement, je me demandais aussi sur cette potentielle donc saison 5, c'est ça, hein, on pourrait l'appeler une saison 5, ou peut-être qu'elle porterait un autre nom.
2: On est en train d'y réfléchir.
1: On est en train d'y réfléchir, ouais. Sans évidemment trop, parce qu'il faut bien garder effectivement ces éléments de mystère, mais sur quoi vous aimeriez faire évoluer la série par rapport à ce qu'elle a pu porter sur la saison 4, sur les 4 premières saisons? Quelle thématique peut-être vous aimeriez imprimer davantage?
3: On va continuer à creuser les problématiques comme machine. Voilà, c'est ce que je peux vous dire. Ouais. C'est-à-dire que cette problématique de d'IA et de rapport entre l'homme et la machine, ça va être au cœur de la nouvelle saison, évidemment. Quoi. On va pas tout changer. Quand
1: elle
3: même.
1: Vous questionne beaucoup et cette actualité sur l'intelligence
3: bien
1: artificielle.
3: Bien sûr.
0: L'actualité nous rattrape, ouais. Donc il faut qu'on fasse encore un pas en avant sur ça. Et puis aussi. Et je vous dis, la difficulté aussi éditorialement et artistiquement, c'est qu'il faut faire une série pour une nouvelle génération.
1: Aussi.
0: Voilà, donc voilà, il y a tout à combiner. C'est pas évident, c'est un bon Rubik's Cube. Mais voilà, on est en plein dedans et puis on espère que ça va aboutir. Je vous dis, je pense que il y a un bon espoir et tout l'espoir est permis. À la rentrée, on saura vraiment. À la rentrée après l'été, on saura vraiment. On pourra vraiment faire des annonces.
1: Ok. Donc oui, effectivement, faire la jonction entre nouvelle génération et ces anciens fans qui ont grandi, qui ont évolué.
3: Oui.
1: C'est tout un processus, on imagine bien. Mais je reviens aussi sur ce que vous expliquiez de la création de Call Yoko et de ce que vous vouliez aussi porter au départ, c'est le fait de ne pas prendre les enfants pour des pour des idiots, voilà. Vous avez toujours eu cette volonté de vouloir raconter des choses complexes, certes en les rendant en les rendant palpables, en les vulgarisant, mais à raconter en tout cas des choses complexes. Choses que vous avez sur lesquelles vous n'avez pas pu construire sur Code Lyoko Evolution, par exemple. Ça avait été vraiment votre énorme frein. Vous avez vraiment cette envie de garder cette maturité dans votre narration.
3: Oui, mais enfin, c'est Call Yoko Evolution. Il y a eu une scission parce qu'en fait, il y avait volonté de simplification des concepts et c'était une trahison non seulement à la saison précédente, mais aussi je trouve qu'il n'y a pas de raison de simplifier. Enfin, personne ne comprenait rien à Call Yoko. Tout le monde comprenait bien Call Yoko, quoi. Et donc, je trouvais que c'était pas cohérent et c'était une trahison pour tout le travail qu'on avait fait élaboré. Et qui ne posait pas de problème en fait. Et donc, le problème c'était les personnes qui l'avaient, c'était pas les spectateurs. Donc, c'est ma motivation principale de parler aux enfants, même que ce soit par des abeilles ou par des personnages anthropomorphes, de sujets importants. Tout en restant divertissant, bien sûr, quoi. Et Code Lyoko, effectivement, c'est idéal pour ça.
0: C'est sûr. Et puis, ça fait vraiment la dichotomie entre plusieurs séries, enfin, entre la façon d'envisager son métier. Moi, je suis père de famille, et mes enfants, je leur ai toujours essayé de leur parler intelligemment, c'est-à-dire de façon intelligible et de prendre avec leur intelligence et à leur niveau. Mais voilà. Et donc, je conçois mon métier aussi de réalisateur comme ça. Et en fait, faire des séries à peu prêtes à manger, faire des séries tant de cerveaux disponibles, j'en serais incapable parce qu'en plus, en fait, pour écrire ou pour réaliser ou pour produire, enfin pour faire des, il faut du sens. Sinon, ça n'a pas de sens, justement, de le faire.
3: En fait, je pense que notre objectif, à chaque fois, quand on fait une série ensemble, que ce soit Colloco ou autre chose, c'est de créer des émotions, d'arriver à donner de l'émotion, en fait, quoi. C'est vraiment, mais, parce que je pense que c'est ce que moi, on me demandait d'où venait mon inspiration, mon envie de faire du scénario. Ça vient vraiment de films que j'ai vus où j'ai eu des énormes émotions personnelles. Alors, il y en a d'autres, c'est sur de la peinture ou quoi. Moi, c'était sur des films. Et je veux, je pense, recréer cette émotion-là dans ce que j'écris, quoi. Et donc, ça fonctionne comme ça. Et donc, je pense que Code Loco, tout notre enjeu, c'est ça, quoi. C'est de créer de l'émotion pour les spectateurs.
0: Et dans le travail aussi, avoir un peu... Alors là, c'est le côté un peu orgueil, mais c'est-à-dire qu'on ne se place pas du tout en... C'est pas parce qu'on travaille pour des enfants qu'on fait un travail aussi moins important que des gens qui font du cinéma pour adultes ou de la série fiction, des belles séries fiction pour adultes.
1: Bah, les créateurs de Batman 1992 seraient d'accord avec vous, hein, par exemple.
0: Exactement. Ouais. On place la même ambition, en fait. On a une ambition forte de dire, on va faire le meilleur de la série pour enfants, quoi. Voilà.
1: Et dans votre écriture, notamment, il y a cette volonté d'arriver toujours à des fins de saison mi-figue, mi-raisin, aigre douce, un petit peu. Fin de la saison 1, on trouve la clé de la matérialisation pour la Lilta, mais finalement, on se dit que elle est liée directement à Xana et que du coup, on ne peut pas éteindre le supercalculateur.
3: Mais ça, c'est très cohérent. C'est-à-dire que sinon, la série s'arrête. Oui. Donc, il faut trouver moyen de relancer la machine.
1: Mais même en saison 4. Mais même en saison 4, vous nous faites une...
0: Kodioko, c'est l'histoire de gamins qui ne font que des bêtises.
3: Ils ne font que des erreurs. Hein.
0: Il faut que des erreurs.
1: Il y a cette métaphore de la boîte de Pandore, notamment par les youtubeurs de ces dessins animés dont on aimerait se souvenir. Enfin, j'ai plus exactement. Et qui parlait de cette boîte de Pandore, notamment, et qui ouvre volontairement en raclant l'espoir de réussir à matérialiser Aelita et de enfin la fermer.
3: Mais tous ces personnages ont des problématiques et ont des problématiques personnelles qui les amènent finalement à continuer malgré l'adversité. Enfin, c'est pas du tout raisonnable ce qu'ils font. On est d'accord, quoi. Et donc en fait, les fins sont toujours en mi-figue, mi-raisin, parce que même
0: parce
3: quand ils referment.
0: Humains.
1: Je vous rassure, c'est pas une critique du tout, au contraire, on aime bien ça.
0: Que ce soit des êtres humains aussi, donc ils sont pas parfaits, et justement, c'est ce que j'aime bien aussi, c'est pas des clichés, c'est pas des êtres plastiques, c'est des gens qui sont incarnés. Et en fait, c'est ça que. En fait, même dans la façon de faire, c'était toujours de penser le vraisemblable. On a beaucoup parlé du vraisemblable avec Sophie au moment de le faire, c'est-à-dire il faut rendre, en fait, dans un univers de narratif, mais que ce soit un film, une série, un court-métrage, etc., il faut que votre univers soit vraisemblable. J'ai pas dit c'est pas réaliste ou vrai, c'est vraisemblable. C'est-à-dire que l'univers narratif et scénaristique, on y croit. Et je pense que dans Kodioko, il y avait vraiment cette volonté que les personnages soient honnêtes et cohérents avec leur typologie,
1: À côté, comme il nous reste encore quelques minutes, moi j'aimerais bien savoir si l'un d'entre vous a envie de poser une question particulière à nos invités, à tout hasard. Si vous en avez une, Imu Delki.
5: Alors, est-ce qu'il y aura encore des interfaces dans la suite?
1: Ouais, j'imagine, oui.
0: C'est clair.
1: Oui. C'est clair. Des interfaces peut-être encore plus complexes avec l'évolution du numérique. Oui, vas-y.
5: Moi,
1: Light ou Rob, j'arrive jamais à
5: c'est Rob,
1: ouais, voilà.
5: Alors moi, j'ai une question, en fait, par rapport au public, du coup, de cette potentielle suite qui arriverait. Je pense qu'une des premières questions qu'on se pose justement sur un nouveau projet, c'est à qui on parle. Est-ce que c'est un projet qui s'adresse du coup à la nouvelle génération d'enfants?
3: Oui,
1: c'est ce qui avait été un peu dit, effectivement. Oui.
3: Mais
1: comment réussir à raccrocher avec ces 4 saisons que cette nouvelle génération a
3: loupées? Eh bien, bonne question. Eh bien, c'est exactement ce que je suis en train d'écrire. Ouais.
1: Ok. Peut-être quelques épisodes résumés des saisons.
3: Non, mais on va pas oublier les anciennes saisons. Mmh. Voilà. Si c'est la question. Voilà. Okay. C'est, tout est lié, en fait. Mmh. C'est lié. Mais Et voilà. Et pour l'instant, je suis hyper contente. Ouais, ouais.
1: Vous en êtes à tu en es à combien, pardon, Sophie, du pourcentage selon toi d'écriture du scénario?
3: Ah, moi, j'ai écrit
1: de
3: tous les épisodes. Non, non, c'est juste.
1: Toi, t'es enfermé dans un coffre-fort, ça y est.
3: C'est une blague. Non, non, on a commencé Jean-Rémy et puis et Jérôme, Tania et Thomas, parce que c'est vraiment là on travaille. Nous, moi, avec Jean-Rémy, je fais l'éditorial, mais on est évidemment, on travaille ensemble sur. On est en train d'élaborer le concept pour qu'il soit exactement ce qu'on veut qu'il soit.
1: Mais c'est incroyable quand même de se dire que Thomas Romain aussi revient là-dessus, parce que est-ce que on peut se dire qu'il y a aussi, on renoue un petit peu aussi avec cette historique Garage Kid aussi.
3: C'est tout l'idée. Non, mais c'est ça, et on voudrait aussi, et ça c'est vraiment, ça me concerne moi au niveau de l'écriture, je voudrais tous les scénaristes des saisons précédentes. Ouais. Et a priori, ils sont déjà
1: à peu près. Vous aviez une équipe de combien?
3: On était une petite dizaine, ça tournait un peu, mais il y avait des fidèles, il y avait des historiques. Les historiques, ils ont tous dit oui.
0: Pas tous, mais les plus fidèles. Mais je te dis, ça me semblait totalement naturel de... D'abord de Tania, parce que c'est la directrice artistique et l'auteur graphique, et elle a fait quand même une œuvre quand même très distinctive, très marquante dans son design. Mais Thomas également, parce que en fait, l'idée qu'on puisse retravailler ensemble, moi, me plaisait. Et puis voilà, c'est des auteurs d'origine en fait, donc il y a une sorte de magie. Qui s'explique pas dans ce qu'ils ont fait et qu'il faut garder, quoi.
1: Oui. Une dernière question aussi avant de conclure cette émission. On parlait justement de votre inspiration sur l'actualité en lien avec l'intelligence artificielle, de votre point de vue aussi plus citoyen, citoyenne. Quel est votre regard sur cette évolution de l'intelligence artificielle? Critique. Il y a le pape notamment qui a sorti une encyclique demandant à désarmer l'intelligence artificielle, à y réfléchir. Ils avaient invité quelqu'un, notamment un représentant d'Anthropique.
0: Tout à fait. C'est une question évidemment très compliquée qu'on peut pas résoudre seul. C'est pour ça qu'il faut qui est au cœur, je pense, de débats de société déjà présents et à venir. Là, il y a une loi, il y a une proposition de loi d'Arcos qui vient d'être retoquée, enfin qui n'a pas été présentée, alors que elle veut retourner la charge de la preuve, c'est-à-dire que les fabricants d'IA doivent montrer. Avec quelles images ils ont entraîné leur IA et pas les auteurs qui doivent attaquer les marchands. Enfin bon, bref, donc il y a des résistances en fait. Il y a des résistances au nom de la compétitivité, au nom de voilà. Mais en revanche, pour moi, il est très clair qu'il faut réguler l'utilisation de l'IAG, qui est quelque chose qui est très ultra puissant. Mais c'est là, c'est systémique, c'est même géopolitique parce que c'est États-Unis face à la Chine, donc à nous avec nos petits bras on peut pour l'instant pas faire grand chose, mais en revanche en parler, en débattre, réfléchir aux impacts, préserver le droit d'auteur, préserver la créativité et la création, l'IA en tant qu'outil pour optimiser certains postes, pourquoi pas, parce qu'il y a eu déjà plein de révolutions technologiques dans l'histoire. Je parlais de l'arrivée de l'animatique. Les gens qui faisaient des X-sheets, des feuilles d'expo, ils ont disparu. Donc, l'innovation, mais pas à n'importe quel prix, quoi.
1: On va bientôt rendre l'antenne. Sophie, si vous vouliez juste ajouter quelque chose très rapidement sur ce que Jérôme peut-être a dit.
3: Moi, je suis tout à fait d'accord. Et puis, très personnellement, je ne suis pas du tout convaincue, sachant que l'IA, si elle crée des histoires, elle fait ce que moi, j'aime bien faire en tant que scénariste. Donc, en fait... ça ne m'intéresse pas tellement.
0: Voilà. Elle prive son plaisir.
3: Elle,
1: tu n'es pas encore sur Claude ou sur ChatGPT pour créer tes scénarios.
3: Pas pour écrire mes scénarios, non.
1: Mais c'est tant mieux.
0: Surtout, c'est ça. Mais c'est hyper important. C'est-à-dire, ça te prive du plaisir de ton métier. Donc, tu te dis, en fait, à quoi ça sert, quoi.
1: Ouais, c'est clair. Sophie de Croisette, Jérôme Mouscadet, directrice d'écriture, réalisateur et maintenant producteur de Colioco, qui étaient nos invités exceptionnels du Kawaii Campus Club sur Radio Campus Orléans et sur Silab à Rennes en direct. Émission à retrouver aussi en podcast et très bientôt sur YouTube, notamment grâce à nos amis Donny Film qui ont assuré la captation sonore. Et on était en direct notamment de Vertical Art Orléans, salle d'escalade en bloc à Saint-Jean-de-la-Ruelle. Erwan, si tu veux peut-être donner le mot de la fin.
4: Oui, complètement. 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
1: Eh bien, c'est le mot de la fin. Merci à toi, Erwan, effectivement. Merci à tout le monde d'être là. Merci à vous. Vous pouvez vous applaudir. Merci, Jérôme. Merci, Sophie. C'était extraordinaire. On a vraiment passé un superbe moment avec vous en votre compagnie. On vous laisse désormais avec la suite des programmes musicaux, donc sur C-Lab et sur Radio Campus Orléans. Très bonne soirée à toutes et à tous. Merci à vous.

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C'était effervescente, votre rendez-vous musical de vendredi, dédié à la musique en espagnol. Bonne soirée à tous et à la semaine prochaine, le vendredi à 20h. Merci.

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Un père Pierre, c'est l'alias le plus récent de Léonard Lampion, multi-instrumentiste électronique grenoblois, qu'on connaît aussi sous d'autres formes, plutôt tourné vers la techno et les caves sombres. Avec Un père Pierre, créé en 2017, il prend littéralement l'air. Il écrit depuis Grenoble des chansons qui tiennent en peu de choses, un synthé, une guitare, une voix, à la croisée de la minimal wave et du post-punk. L'écriture cherche le dépouillement, mais sous cette apparente simplicité, il y a des sentiments saisis relativement directement, des sentiments du quotidien, des paysages parfois mélancoliques, parfois un peu plus ironiques aussi. Et on sent à l'oreille que la voix vient de quelqu'un qui pratique aussi d'autres formes. Et ces autres pratiques, elles affleurent dans la texture et elles donnent à ces chansons un relief assez singulier et en tout cas assez reconnaissable. Un père Pierre est aussi en première année d'accompagnement au ciel comme résident long, un dispositif que l'association Plège, qui est gestionnaire du lieu, déploie sur la durée auprès d'artistes du territoire. Vous allez l'entendre, c'est une écriture qui ne force rien et qui touche directement. Un père Pierre, c'était le 5 mars 2026 au ciel, à Grenoble, en première partie de Maria Violenza. Et Radio Campus Grenoble vous propose de réécouter ce concert.

Bonsoir le ciel. Je vois pas, mais il paraît que c'est complet, alors ça fait plaisir pour Maria et moi-même. Merci. Donc moi c'est un père Pierre. Hein.

Merci. Alors la chanson qui suit, c'est une reprise que je fais d'un artiste qui s'appelle Tan, un super artiste américain qui a été sorti sur le super ex-label grenoblois Stochastic Releases. Donc c'est sorti il y a 10 ans et je l'aime beaucoup et du coup j'ai fait une reprise. Et donc je vous la joue pour la première fois.

0: Merci.
1: Je vais vous donner le titre de celle-là aussi, parce qu'il est marrant. Ça s'appelle Blocage violent. Comme à Céuse.

Merci. Et c'est la dernière. Merci au ciel pour l'invitation. Toute l'équipe du ciel, Vadim au son, Anastasia à la lumière, Marc pour l'accompagnement, Claire pour la com, y a Karine et David pour l'invitation, et puis tout le monde, Antoine pour le son avant-hier. Merci beaucoup et merci à vous d'être venus. Et merci à Maria qui va jouer après, ça va être super.

0: Merci beaucoup.
1: Bonne soirée. C'était Imperpierre, enregistré à Grenoble, au Ciel, le 5 mars 2026, et proposé par Radio Campus Grenoble. Le dernier album d'Imperpierre, intitulé Promenade de jour, est sorti en 2023 sur le label londonien Metamoto, et il est disponible sur le bandcamp du label metamoto.bandcamp.com.
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